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retiré à la garde de sa maman sur plainte d'un voisin. Il est envoyé à l'orphelinat à l'âge de 6 ans. Là-bas, il subira des attouchements de la part des juges pour enfants. Il sera ensuite placé dans plusieurs familles d'accueil aimantes qui tenteront de lui offrir la stabilité. Il rêve alors, dès ses 14 ans, de faire carrière dans la musique pour échapper à son quotidien et à ses démons. Ils seront à Paris, début de sa carrière, soutenu par Michel Thor et Christophe, avec qui il entame une tournée. C'est cependant sa chanson « Capri, c'est fini » qui lui apportera son premier succès, tandis que Dalida le parraine dans le milieu du show business. Fort de ses amitiés et succès, il décide de révéler publiquement son homosexualité, devenant le premier artiste français à faire son coming out. Il trouve alors aussi le courage de retrouver sa maman, Blanche, avec qui il a cherché avec difficulté à rétablir un lien solide. En parallèle, il continue d'enchaîner les tubes, parmi lesquels « Nous revient » ou encore « Méditerranéenne ». Il vend plus de 40 millions de disques tout au long de sa carrière et travaille avec les plus grands compositeurs. En novembre 2020, il sort un livre du lierre dans les arbres où il évoque Lala, avec qui il vit une histoire d'amour dans les années 70. La jeune femme enceinte meurt dans un accident de voiture. Depuis plusieurs années, il tourne avec les artistes Dash Tendre et Tête de Bois. On se retrouve très vite avec d'autres infos. 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
4: Bonjour à tous, dans l'actualité musicale du jour, Angèle fait monter la pression autour de son album Instinct. L'attente se poursuit en attendant la sortie de son troisième album. Angèle s'amuse à glisser de nombreux clins d'œil à Instinct, notamment sur Instagram. Après avoir officiellement dévoilé le titre de son troisième album Instinct, Angèle continue de faire monter la pression sur ses réseaux sociaux. Il y a quelques jours, la chanteuse belge a partagé plusieurs photos de vacances sur Instagram, sur lequel Instinct apparaît partout, écrit en coquillage sur une plage, en crème solaire sur sa jambe, en rouge à lèvres sur un miroir ou encore en lettres métalliques sur son ventre. Le titre de l'album se glisse dans chacune de ses publications. Une manière pour Angèle d'installer cette nouvelle ère tout en partageant encore quelques moments de détente avant la sortie de son nouveau projet. Pour rappel, son troisième album Instinct est attendu d'ici la fin de cette année. On se retrouve très vite avec d'autres actualités musicales.
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1: Il est 5 heures. 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
1: Jardin d'hiver. Ce titre a été interprété par Henri Salvador, qui a laissé derrière lui une riche discographie. Il a tiré sa révérence en 2008, mais néanmoins, ses chansons vivent jusqu'à ce jour. Issu d'une famille guadeloupéenne, Henri Salvador est chanteur, mais également compositeur et humoriste. La chanson « Jardin d'hiver » fait partie de son album « Chambre avec vue ». Il s'agit d'un album qui est apparu en 2000 et a réalisé plus d'un million de ventes. Il a été certifié disque de diamant. La chanson est dotée d'un texte poétique et décrit un amour passionnel et sensuel. Coécrite par Benjamin Biolay et Crène Hans, les paroles de la chanson sont très exotiques. Il s'agit des descriptions de quelques scènes d'amour et de joie que ni l'hiver ni le mauvais temps ne pourront stopper. Le texte exprime les envies et les désirs de l'artiste à vivre des moments de gaieté dans une atmosphère de tranquillité et de béatitude. La fuite du temps est également évoquée dans cette chanson. La reprise proposée est celle faite par la pluie.

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0: bien voilà, mesdames et messieurs. Je recommence. Et bien voilà, mesdames et messieurs. Après une longue péripétie, ben voilà. C'est vrai que, ma foi, ben, ce sont les aléas. Et puis, je vous avais dit, hein. Je vous avais dit que, eh bien, oui, de temps en temps, on rencontrerait quelques petits problèmes. C'est ça aussi, les tests, hein, finalement. Bonjour, bonjour à toutes et à tous. Très heureux de vous retrouver sur dans les matins, plaisir sur votre radio surtout. Ben voilà, donc tout fonctionne. Enfin, du moins je l'espère. Hein. Bon, on va retrouver tout de suite la météo et sans plus attendre, la météo quand même importante aussi. Hein. Je vais essayer de vous régler ça en direct. Ah ben tiens, écoutez. Et ben voilà, comme ça c'est fait. La météo tout de suite.
1: Bonjour, voici votre bulletin météo pour ce lundi 10 août 2026. On commence par la Belgique. Ce matin, le temps sera généralement calme et sec, avec un ciel partagé entre éclaircies et passages nuageux. Les températures seront encore assez agréables au lever du jour, avec des valeurs proches de 14 à 17 degrés dans la plupart des régions. Au fil de la matinée, les éclaircies deviendront de plus en plus larges et le soleil s'imposera progressivement. L'après-midi sera bien estival avec une hausse sensible des températures. Il fera autour de 24 à 27 degrés dans le centre du pays, jusqu'à 28 degrés localement en Campine et dans le sud du pays. À la côte, les températures seront un peu plus modérées sous l'influence de la brise de mer. Le vent sera généralement faible à modéré, principalement de secteur sud-ouest à ouest. En résumé pour la Belgique, une matinée agréable, puis une après-midi ensoleillée et chaude, sans véritable risque de précipitation. Passons maintenant à la France. La chaleur sera au rendez-vous et elle s'annonce particulièrement forte dans de nombreuses régions. Dès le matin, les températures seront déjà élevées dans le sud et dans l'est. Le soleil dominera largement sur une grande partie du pays avec simplement quelques passages nuageux sans conséquence. Dans le nord et le nord-est, la chaleur va progressivement s'accentuer. Les températures pourront atteindre 30 à 35 degrés dans plusieurs secteurs. Dans le centre, le sud-ouest et la vallée du Rhône, le mercure grimpera encore davantage, avec généralement 34 à 38 degrés l'après-midi. Dans le sud-est, la chaleur sera particulièrement intense. Les températures pourront atteindre 38 à 40 degrés, localement davantage dans les secteurs les plus exposés. Sur le pourtour méditerranéen, le soleil sera largement présent. Le vent pourra toutefois souffler par moments, notamment autour du golfe du Lion et dans les zones habituellement exposées au Mistral et à la Tramontane. Sur la façade atlantique, les températures seront un peu moins élevées grâce à l'influence de l'océan, même si l'ambiance restera très estivale. En montagne, le soleil dominera également, avec toutefois quelques développements nuageux possibles au cours de l'après-midi. Cette journée du 10 août marque donc une nouvelle intensification de la chaleur en France. La vague de chaleur, déjà présente depuis plusieurs jours, doit encore s'étendre vers le nord et l'est du pays. Les prévisions annoncent localement 35 à 40 degrés dans plusieurs régions. Il faudra donc rester vigilant face aux fortes chaleurs. Pensez à boire régulièrement, évitez les efforts physiques aux heures les plus chaudes et soyez particulièrement attentifs aux personnes les plus fragiles. Voilà pour la météo de ce lundi 10 août en Belgique comme en France. Une belle journée estivale nous attend, alors profitez bien de votre matinée, restez au frais autant que possible et surtout, passez une excellente journée en notre compagnie. Bonne journée à toutes et à tous.

0: À l'instant, c'était Gims. Oui, pourquoi j'ai Jim? Non, c'est Gims avec... la petite nouveauté du jour, c'est vrai, parce que, on utilise beaucoup l'intelligence artificielle. Hein. Et dans quelques instants, c'est Jennifer Lopez que nous allons retrouver. Mais avant toute chose, puisqu'on a pris un peu de retard, hein, c'est ça aussi, hein, les matins plaisirs qui sont toujours en fast test, eh bien, nous allons retrouver l'éphéméride.
1: Bonjour à toutes et à tous et bienvenue dans votre éphéméride du lundi 10 août. Aujourd'hui, nous sommes le 222e jour de l'année 2026. Il reste 143 jours avant de tourner la page de cette année. En ce 10 août, nous fêtons la Saint-Laurent. Bonne fête donc aux Laurent, Laurence, Laure, Laura, Lauriane, Laurie et à toutes celles et ceux qui portent un prénom dérivé de Laurent. Saint-Laurent était un diacre de l'église de Rome au 3e siècle. Il est traditionnellement présenté comme le gardien des biens de l'église et comme un homme particulièrement attentif aux plus pauvres. Le 10 août occupe une place importante dans l'histoire de France. Le 10 août 1792, pendant la Révolution française, a lieu la prise du palais des Tuileries à Paris. Cette journée marque un tournant majeur de la Révolution et entraîne, quelques semaines plus tard, la fin de la monarchie constitutionnelle. Le 10 août 1793, le musée du Louvre est officiellement ouvert au public. L'ancien palais royal devient alors l'un des grands lieux de la culture et du patrimoine français. Et puisque nous sommes au cœur de l'été, rappelons également un joli dicton traditionnel. À la Saint-Laurent, grand chaud ne dure longtemps. En Belgique aussi, le 10 août est traditionnellement associé à la Saint-Laurent. Dans plusieurs régions, cette date était autrefois liée aux travaux agricoles et à l'observation du temps. La période de la mi-août marquait également une étape importante dans les récoltes et annonçait doucement la fin des grandes chaleurs de l'été. Et dans nos campagnes, les anciens avaient l'habitude d'observer le ciel, le vent et les températures pour essayer de prévoir la suite de la saison. Quelques anniversaires célèbres. Le 10 août est aussi une date de naissance pour plusieurs personnalités connues. En 1947 naît Ian Anderson, chanteur, musicien et compositeur écossais, célèbre comme leader du groupe Jethro Tull. En 1959 naît l'actrice américaine Rosanna Arquette. En 1960 naît Antonio Banderas, acteur espagnol devenu célèbre dans le monde entier grâce au cinéma. En 1967, naît Philippe Albert, ancien footballeur international belge. Une belle personnalité du football belge qui fête donc son anniversaire en ce 10 août. Et chez les artistes, on peut également citer Ronnie Spector, grande voix américaine du groupe The Ronettes, née un 10 août 1943. Le saviez-vous ? Le 10 août est traditionnellement une période particulièrement intéressante pour observer les étoiles filantes. Les Perséides traversent notre ciel chaque été. Dans de bonnes conditions, loin des lumières des villes, il est parfois possible d'en apercevoir plusieurs en une seule nuit. Alors, si ce soir le ciel est dégagé, pourquoi ne pas prendre quelques minutes pour regarder les étoiles ? Et pour terminer cette éphéméride, voici la pensée du jour. Chaque nouveau jour est une nouvelle occasion de faire quelque chose de beau, même si ce n'est qu'apporter un sourire à quelqu'un. Alors, profitons pleinement de ce lundi 10 août.

Gardons le sourire, apprécions les petits bonheurs et faisons de cette journée une belle journée. Bonne fête à tous les Laurent, Laurence, Laure et Laura. Et surtout, très belle journée à toutes et à tous.

0: Jennifer Lopez avec ce titre que bah oui que qui s'inscrit d'ailleurs sur votre écran hein. Et puis je vous rappelle que vous pouvez nous écouter également via votre votre Alexa hein, si ce n'est déjà fait. Philippe Dautre avec vous, très heureux de vous accompagner jusqu'à 8h. Nous sommes ensemble tout de suite. Une histoire, un tube, c'est le groupe AA qui arrive.
1: Bonjour à tous, aujourd'hui retour en 1985 avec un morceau qui a marqué toute une génération, Take On Me du groupe norvégien AA. Ce que beaucoup ignorent, c'est que cette chanson n'a pas connu le succès immédiatement. Une première version est enregistrée en 1984, mais passe complètement inaperçue. Le groupe décide alors de retravailler le morceau, de le réenregistrer et surtout de miser sur un clip totalement inédit. Ce clip qui mélange de vraies images et des dessins réalisés au crayon grâce à une technique appelée rotoscopie, demande plusieurs mois de travail et des milliers de dessins réalisés à la main. À l'époque, c'est une véritable révolution dans le monde du vidéoclip. Lorsque MTV commence à diffuser le clip en boucle durant l'été 1985, le succès est immédiat. La chanson grimpe jusqu'à la première place du Billboard américain et entre dans le top 10 de nombreux pays, dont la France et la Belgique. Le chanteur Morten Harket impressionne également le public avec une note très aiguë devenue l'une des signatures du morceau. Encore aujourd'hui, peu de chanteurs osent la reprendre en concert. Près de 40 ans plus tard, Take On Me continue de séduire de nouvelles générations. La chanson a été utilisée dans de nombreux films, séries et publicités, tandis que son clip est régulièrement classé parmi les meilleurs de l'histoire de la musique. Une belle preuve qu'un tube peut parfois avoir besoin d'une seconde chance avant de devenir une légende. C'était l'histoire d'un tube dans Les Matins Plaisirs.

Bonjour à tous, c'est la procession la plus célèbre et la plus pudique de toutes nos matinées de vacances. Cet accessoire d'une utilité vitale que l'on essaie de camoufler sous le bras, dans sa serviette ou sous son t-shirt pour traverser l'allée centrale jusqu'au bloc sanitaire. Aujourd'hui, on ne rougit plus, on marche d'un pas décidé et on s'intéresse à l'incontournable du camping, la mythique saga du rouleau de papier toilette. Inventé aux États-Unis à la fin du 19e siècle, le papier hygiénique moderne en rouleau a d'abord été perçu comme un objet de luxe avant de devenir un produit de première nécessité dans le monde entier. Mais au camping, porter son rouleau de papier toilette à la main a une valeur symbolique très particulière. C'est la marque d'un retour à la simplicité absolue et d'une certaine fraternité. Car tout le monde, du vacancier discret au voisin de caravane le plus expansif, accomplit exactement cette même marche matinale. Alors il y a deux écoles, les méthodiques qui glissent le rouleau dans une pochette étanche ou une sacoche pour garder un brin de mystère, et les décomplexés qui l'arborent fièrement au bout des doigts comme un trophée. C'est aussi le drame classique du petit matin, arrivé dans la cabine du bloc sanitaire pour réaliser un peu tard qu'on a oublié son rouleau sur la table pliante, ou pire, que le papier a pris l'humidité dans la rosée matinale. Objet du quotidien par excellence, le rouleau de papier toilette est le symbole inégalé de l'égalité parfaite qui règne dans les allées du campement. Demain, on s'arrête devant l'entrée principale du domaine pour faire face à la frontière officielle de nos vacances. Cet obstacle en métal qui s'abaisse tous les soirs à 22h, on parlera de la saga de la barrière du camping. Bonne journée à tous, bonnes vacances et à demain pour Destination Camping.

0: France Gall avec Si Maman Si tout de suite. Oui, je vous l'ai dit, on a pris un peu de retard hein, à cause de la petite connexion qui voulait pas se faire. On va retrouver tout de suite l'horoscope.
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3: Bélier, météo amoureuse au top, vous vibrez sur le même tempo que votre conjoint.
4: Taureau, soyez plus audacieux, Mars booste votre libido, alors ne vous faites pas prier pour expérimenter de nouvelles sensations.
5: Gémeaux, vous constatez que c'est un enrichissement précieux de côtoyer des individus aux antipodes de votre éducation.
6: Cancer, vous avez besoin de décompresser, de vous adonner à vos passe-temps préférés.
7: Lion, Vénus vous fait les yeux doux, votre cœur bat la chamade dès que vous apercevez votre douce moitié.
8: Vierge, la conjoncture céleste est favorable aux célibataires.
9: Mars vous insuffle le goût de la conquête.
10: Balance, vous êtes en quête d'harmonie conjugale, mais vous pourriez vous laisser tenter par une amourette de passage.
11: Scorpion, ne ressassez pas votre rancune dans votre coin, mettez les choses à plat.
12: Sagittaire, Vénus met son grain de douceur dans votre vie.
13: Vous appréciez à juste titre son intervention qui vous met du baume au cœur.
14: Capricorne, en cas de conflit avec un membre de votre famille, ne mettez surtout pas d'huile sur le feu.
15: Verseau, vous êtes sur la même longueur d'onde astrale que votre partenaire.
16: C'est le moment ou jamais de renouer le dialogue avec lui.
17: Poisson, vous êtes super motivé et vous ne perdez pas de temps en bâillant aux corneilles.

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1: Bonjour, le thermomètre continue de grimper aujourd'hui. La vigilance orange canicule concernera 22 départements du Cher à la Corse ce lundi. Le feu fait toujours rage dans la Drôme. L'incendie du massif du Clap à Bellegarde en Diois a poursuivi sa progression hier à ce stade. 370 hectares sont partis en fumée. L'incendie a pris la direction du village de Charins où 41 habitants ont reçu des consignes de confinement. 4 pompiers ont été légèrement blessés hier. Plus de 400 soldats du feu sont toujours mobilisés. Un ouvrier agricole soupçonné d'avoir provoqué plusieurs incendies dans les Deux-Sèvres et le Maine-et-Loire a été placé en détention provisoire. Cet homme de 45 ans qui a reconnu en garde à vue avoir commis plusieurs départs de feu ces derniers jours sera jugé dès demain, mardi, en comparution immédiate. Le festival interceltique de Lorient s'est conclu hier soir. Il continue d'affoler les compteurs. Les organisateurs revendiquent environ 1 million de visites en 10 jours, soit 50 000 de plus que l'an dernier. Nouveau record à battre l'an prochain. Le bel été des salles de cinéma, un record de fréquentation a en effet été établi entre le 29 juillet et le 4 août avec 6,5 millions de spectateurs. Enfin, l'Iran maintiendra son blocage du détroit d'Ormuz jusqu'à ce que les États-Unis acceptent toutes ces conditions. C'est ce qu'affirment les gardiens de la révolution. Par ailleurs, les rebelles houthis du Yémen soutenus par Téhéran ont revendiqué une frappe sur une raffinerie saoudienne sur la côte de la mer Rouge. Enfin, Israël a rejeté la dernière feuille de route américaine acceptée par le Hamas censée lancer la deuxième étape du plan de paix à Gaza. C'est la fin de ce flash, une très bonne journée à notre écoute.
2: Bonjour à toutes et à tous, voici votre flash d'information en Provence verte. Beau temps ensoleillé aujourd'hui avec 32 degrés attendus cet après-midi, le vent de sud-ouest restera faible. Demain matin, le soleil dominera encore avec 23 degrés au minimum. Le Var reste en vigilance orange canicule. Côté incendie, le risque est très sévère dans 4 massifs, Sainte-Baume, Haut-Var, Mort et Centre-Var. L'accès, la circulation, les promenades et les travaux y sont interdits. Dans les autres massifs, le risque est sévère, l'accès est déconseillé et les travaux sont réglementés uniquement de 5h à 13h. En cas de départ de feu, appelez immédiatement le 18 ou le 112. Après les incendies, la faune sauvage reste particulièrement vulnérable. Si vous découvrez un animal en détresse, ne le touchez pas et ne le nourrissez pas. Éloignez également vos animaux domestiques et contactez une structure spécialisée. Pour les oiseaux et mammifères, la LPO au 04 94 12 79 52. Pour les tortues et reptiles, la SOP TOM au 04 94 78 26 41. Les interventions dans les secteurs touchés par les incendies sont soumises à autorisation. À Tourves, l'association Tourves en Fête prépare une grande journée provençale samedi 22 août. Au programme défilé de cavaliers dans les rues du village, concours d'aïoli et grand aïoli dans la cour de l'école, les inscriptions sont ouvertes mais les places sont limitées. Réservation au 07 50 42 58 42. Et ce soir, à Saint-Maximin, place à la musique avec l'orchestre Luxury. Un spectacle gratuit est proposé à partir de 21h30, place Malherbe. Chanteurs, musiciens et danseuses proposeront un show live mêlant tubes des années 70 et 80, pop-rock et succès actuels. C'était votre flash d'information sur Radio Couleur Sud. Très bonne journée à toutes et à tous.

Et ça, c'est tout un programme avec Claude Barzotti. Aime-moi les matins plaisir. C'est tous les jours de la semaine, du lundi au vendredi, à partir de 6h jusqu'à 8h. Philippe Dutroux pour vous servir. Bon, si ça veut bien démarrer, on va le faire démarrer, hein. C'est Vanessa Paradis qui nous arrive tout de suite dans les matins plaisir.

0: oui.
1: C'est bien ça aussi, Vanessa Paradis, à l'instant sur votre radio dans les matins plaisir. Ah bah tiens, c'est encore les vacances pour beaucoup d'entre vous. Et vous qui allez peut-être partir déjà au travail, si ce n'est déjà fait. Ah ben, je vous souhaite un bon courage. Voici, tiens, pour vous emmener jusqu'à votre travail, si c'est le cas. Eh bien, je vous souhaite d'écouter la météo déjà. Et pour les autres aussi, hein, qui prennent leur petit déjeuner, bon appétit avec la météo qui arrive tout de suite.
2: Voici votre point météo pour ce lundi 10 août. On commence par la France. À cette heure-ci, le soleil est déjà bien présent sur une grande partie du pays et la chaleur va rapidement s'accentuer au cours de la matinée. Dans le nord et le nord-est de la France, le temps sera généralement sec et lumineux. Les températures vont rapidement grimper et dépasser les 30 degrés dans plusieurs secteurs cet après-midi. Dans le centre du pays, le soleil dominera également. La chaleur sera importante, avec des maximales généralement comprises entre 32 et 36 degrés. Dans le sud-ouest, le soleil sera largement présent et les températures pourront atteindre 35 à 38 degrés. Dans le sud-est, la chaleur sera particulièrement forte. Le thermomètre pourra atteindre 37 à 40 degrés, voire localement plus dans les secteurs les plus exposés. Sur le pourtour méditerranéen, le soleil sera largement présent. Le vent pourra souffler par moments, notamment autour du golfe du Lion, avec du mistral et de la tramontane. Sur la façade atlantique, les températures seront un peu moins élevées, mais l'ambiance restera très estivale. Attention donc aux fortes chaleurs, hydratez-vous régulièrement, évitez les efforts physiques aux heures les plus chaudes et pensez à protéger les personnes les plus fragiles. Et maintenant, direction la Belgique, la situation sera nettement plus modérée qu'en France. Ce matin, le ciel sera partagé entre éclaircies et passages nuageux. Au fil de la matinée, les éclaircies devraient devenir plus nombreuses et le temps restera généralement sec. Les températures vont progressivement monter pour atteindre cet après-midi environ 24 à 27 degrés dans la plupart des régions, avec localement 28 degrés dans l'intérieur du pays. À la côte, les températures seront plus tempérées sous l'influence de la mer. Le vent restera faible à modéré et l'impression sera donc agréablement estivale. En résumé, une journée très chaude en France, tandis que la Belgique connaîtra une chaleur plus raisonnable et un temps globalement sec et lumineux. Voilà pour votre point météo. Restez bien avec nous pour la suite des Matins Plaisirs. Profitez de cette belle matinée et surtout, prenez soin de vous. Très belle journée à toutes et à tous.

7h18 déjà, mais que ça passe vite. Vous allez bien ce matin? En ce lundi matin, ce début de semaine pour vous qui travaillez, qui êtes parti en vacances durant tout le mois de juillet, qui avez repris déjà depuis le début août le travail comme il se doit. Pas toujours facile lorsqu'on sait que ses collègues sont en vacances, hein. Bah oui, je peux comprendre. Minutes, Tempête City nous arrive tout de suite et moi, je vous reviendrai après, non pas moi personnellement, mais ce sera donc l'éphéméride.

0: Bonjour à toutes et à tous et bienvenue dans votre éphéméride du lundi 10 août. Aujourd'hui, nous sommes le 222e jour de l'année 2026. Il reste 143 jours avant de tourner la page de cette année. En ce 10 août, nous fêtons la Saint-Laurent. Bonne fête donc aux Laurent, Laurence, Laure, Laura, Lauriane, Laurie et à toutes celles et ceux qui portent un prénom dérivé de Laurent. Saint-Laurent était un diacre de l'église de Rome au 3e siècle. Il est traditionnellement présenté comme le gardien des biens de l'église et comme un homme particulièrement attentif aux plus pauvres. Le 10 août occupe une place importante dans l'histoire de France. Le 10 août 1792, pendant la Révolution française, a lieu la prise du palais des Tuileries à Paris. Cette journée marque un tournant majeur de la Révolution et entraîne, quelques semaines plus tard, la fin de la monarchie constitutionnelle. Le 10 août 1793, le musée du Louvre est officiellement ouvert au public. L'ancien palais royal devient alors l'un des grands lieux de la culture et du patrimoine français. Et puisque nous sommes au cœur de l'été, rappelons également un joli dicton traditionnel. À la Saint-Laurent, grand chaud ne dure longtemps. En Belgique aussi, le 10 août est traditionnellement associé à la Saint-Laurent. Dans plusieurs régions, cette date était autrefois liée aux travaux agricoles et à l'observation du temps. La période de la mi-août marquait également une étape importante dans les récoltes et annonçait doucement la fin des grandes chaleurs de l'été. Et dans nos campagnes, les anciens avaient l'habitude d'observer le ciel, le vent et les températures pour essayer de prévoir la suite de la saison. Quelques anniversaires célèbres. Le 10 août est aussi une date de naissance pour plusieurs personnalités connues. En 1947 naît Ian Anderson, chanteur, musicien et compositeur écossais, célèbre comme leader du groupe Jethro Tull. En 1959 naît l'actrice américaine Rosanna Arquette. En 1960 naît Antonio Banderas, acteur espagnol devenu célèbre dans le monde entier grâce au cinéma. En 1967, naît Philippe Albert, ancien footballeur international belge. Une belle personnalité du football belge qui fête donc son anniversaire en ce 10 août. Et chez les artistes, on peut également citer Ronnie Spector, grande voix américaine du groupe The Ronettes, née un 10 août 1943. Le saviez-vous ? Le 10 août est traditionnellement une période particulièrement intéressante pour observer les étoiles filantes. Les Perséides traversent notre ciel chaque été. Dans de bonnes conditions, loin des lumières des villes, il est parfois possible d'en apercevoir plusieurs en une seule nuit. Alors, si ce soir le ciel est dégagé, pourquoi ne pas prendre quelques minutes pour regarder les étoiles ? Et pour terminer cette éphéméride, voici la pensée du jour. Chaque nouveau jour est une nouvelle occasion de faire quelque chose de beau, même si ce n'est qu'apporter un sourire à quelqu'un. Alors, profitons pleinement de ce lundi 10 août, gardons le sourire, apprécions les petits bonheurs et faisons de cette journée une belle journée. Bonne fête à tous les Laurent, Laurence, Laure et Laura. Et surtout, très belle journée à toutes et à tous.
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0: Et à l'instant, c'était Teddy Swim. À quelle heure? Bah oui, déjà, dites 7h31 minutes déjà, mais que ça passe vite. Vous allez bien? Lundi aujourd'hui, toute la journée, les matins plaisir, comme chaque jour de la semaine, du lundi au vendredi, dès 6h du matin jusqu'à 8h. Philippe Dautre avec vous pour vous servir. Et nous allons retrouver, si vous le voulez bien, notre histoire, un tube de ce jour qui est consacré au groupe AA. Oui, le groupe AA dans les années 80 qui nous avait fait danser avec ce fameux Take On Me.
1: Bonjour à tous, aujourd'hui retour en 1985 avec un morceau qui a marqué toute une génération, Take On Me du groupe norvégien AA. Ce que beaucoup ignorent, c'est que cette chanson n'a pas connu le succès immédiatement. Une première version est enregistrée en 1984, mais passe complètement inaperçu. Le groupe décide alors de retravailler le morceau, de le réenregistrer et surtout de miser sur un clip totalement inédit. Ce clip qui mélange de vraies images et des dessins réalisés au crayon grâce à une technique appelée rotoscopie demande plusieurs mois de travail et des milliers de dessins réalisés à la main. À l'époque, c'est une véritable révolution dans le monde du vidéoclip. Lorsque MTV commence à diffuser le clip en boucle durant l'été 1985, le succès est immédiat. La chanson grimpe jusqu'à la première place du Billboard américain et entre dans le top 10 de nombreux pays, dont la France et la Belgique. Le chanteur Morten Harkett impressionne également le public avec une note très aiguë devenue l'une des signatures du morceau. Encore aujourd'hui, peu de chanteurs osent la reprendre en concert. Près de 40 ans plus tard, Take On Me continue de séduire de nouvelles générations. La chanson a été utilisée dans de nombreux films, séries et publicités, tandis que son clip est régulièrement classé parmi les meilleurs de l'histoire de la musique. Une belle preuve qu'un tube peut parfois avoir besoin d'une seconde chance avant de devenir une légende. C'était l'histoire d'un tube dans les matins plaisir.

peut-être votre radio, mais également Génération Tube. Ben voilà, comme ça on a fait le tour, hein. Et tout de suite, voici Imagine Dragon. 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

0: Imagine Dragon à l'instant pour le plaisir de vos oreilles. Et puis, bah voilà, nous allons nous aller nous diriger vers le camping avec le papier de toilette à la main peut-être. Hein, on ne sait jamais, vous qui nous écoutez, qui êtes en train de nous écouter depuis votre lieu de vacances, dans votre camping préféré, via votre tablette, votre smartphone. Eh bien voilà, je vous emmène, tiens, avec Daniel du côté du papier de toilette. Et lui, il va nous en dire un petit peu plus. Et puis, juste après, bah, on va vous faire danser un petit peu avec Michel Fugain.
1: Bonjour à tous, c'est la procession la plus célèbre et la plus pudique de toutes nos matinées de vacances. Cet accessoire d'une utilité vitale que l'on essaie de camoufler sous le bras, dans sa serviette ou sous son t-shirt pour traverser l'allée centrale jusqu'au bloc sanitaire. Aujourd'hui, on ne rougit plus, on marche d'un pas décidé et on s'intéresse à l'incontournable du camping, la mythique saga du rouleau de papier toilette. Inventé aux États-Unis à la fin du 19e siècle, le papier hygiénique moderne en rouleau a d'abord été perçu comme un objet de luxe avant de devenir un produit de première nécessité dans le monde entier. Mais au camping, porter son rouleau de papier toilette à la main a une valeur symbolique très particulière. C'est la marque d'un retour à la simplicité absolue et d'une certaine fraternité. Car tout le monde, du vacancier discret au voisin de caravane le plus expansif, accomplit exactement cette même marche matinale. Alors il y a deux écoles, les méthodiques qui glissent le rouleau dans une pochette étanche ou une sacoche pour garder un brin de mystère, et les décomplexés qui l'arborent fièrement au bout des doigts comme un trophée. C'est aussi le drame classique du petit matin, arrivé dans la cabine du bloc sanitaire pour réaliser un peu tard qu'on a oublié son rouleau sur la table pliante, ou pire, que le papier a pris l'humidité dans la rosée matinale. Objet du quotidien par excellence, le rouleau de papier toilette est le symbole inégalé de l'égalité parfaite qui règne dans les allées du campement. Demain, on s'arrête devant l'entrée principale du domaine pour faire face à la frontière officielle de nos vacances. Cette

obstacle en métal qui s'abaisse tous les soirs à 22h. On parlera de la saga de la barrière du camping. Bonne journée à tous, bonnes vacances et à demain pour Destination Camping.

0: Eh ben, les matins plaisir, c'est déjà fini pour aujourd'hui avec un peu de retard, mais voilà, c'est ça, les aléas de la radio. Et parfois ça démarre, parfois ça démarre pas. Mais on se retrouve avec grand plaisir dès demain, 6h jusqu'à 8h. Dans quelques instants, l'horoscope vous sera présenté. Et puis vous allez pouvoir peut-être avoir une excellente et belle journée grâce aux astres qui vous sont promis pour cette belle journée. Je vous souhaite le meilleur de la musique sur votre radio puisqu'elle reprend ses droits dans quelques instants. Je reviens demain avec toujours autant de plaisir. Demain mardi, deuxième jour de la semaine. À demain.
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2: Bélier, météo amoureuse au top. Vous vibrez sur le même tempo que votre conjoint.
3: Taureau, soyez plus audacieux. Mars booste votre libido, alors ne vous faites pas prier pour expérimenter de nouvelles sensations.
4: Gémeaux, vous constatez que c'est un enrichissement précieux de côtoyer des individus aux antipodes de votre éducation.
5: Cancer, vous avez besoin de décompresser, de vous adonner à vos passe-temps préférés.
6: Lion, Vénus vous fait les yeux doux. Votre cœur bat la chama dès que vous apercevez votre douce moitié.
7: Vierge, la conjoncture céleste est favorable aux célibataires.
8: Mars vous insuffle le goût de la conquête.
9: Balance, vous êtes en quête d'harmonie conjugale, mais vous pourriez vous laisser tenter par une amourette de passage.
10: Scorpion, ne ressassez pas votre rancune dans votre coin, mettez les choses à plat.
11: Sagittaire, Vénus met son grain de douceur dans votre vie.
12: Vous appréciez à juste titre son intervention qui vous met du baume au cœur.
13: Capricorne, en cas de conflit avec un membre de votre famille, ne mettez surtout pas d'huile sur le feu.
14: Verseau, vous êtes sur la même longueur d'onde astrale que votre partenaire.
15: C'est le moment ou jamais de renouer le dialogue avec lui.
16: Poisson, vous êtes super motivé et vous ne perdez pas de temps en baillant aux corneilles.

0: Bonjour, le thermomètre continue de grimper aujourd'hui. La vigilance orange canicule concernera 22 départements du Cher à la Corse ce lundi. Le feu fait toujours rage dans la Drôme. L'incendie du massif du Clap à Bellegarde en Diois a poursuivi sa progression hier à ce stade. 370 hectares sont partis en fumée. L'incendie a pris la direction du village de Charins où 41 habitants ont reçu des consignes de confinement. 4 pompiers ont été légèrement blessés hier. Plus de 400 soldats du feu sont toujours mobilisés. Un ouvrier agricole soupçonné d'avoir provoqué plusieurs incendies dans les Deux-Sèvres et le Maine-et-Loire a été placé en détention provisoire. Cet homme de 45 ans qui a reconnu en garde à vue avoir commis plusieurs départs de feu ces derniers jours sera jugé dès demain, mardi, en comparution immédiate. Le festival interceltique de Lorient s'est conclu hier soir. Il continue d'affoler les compteurs. Les organisateurs revendiquent environ 1 million de visites en 10 jours, soit 50 000 de plus que l'an dernier. Nouveau record à battre l'an prochain. Le bel été des salles de cinéma, un record de fréquentation a en effet été établi entre le 29 juillet et le 4 août avec 6,5 millions de spectateurs. Enfin, l'Iran maintiendra son blocage du détroit d'Ormuz jusqu'à ce que les États-Unis acceptent toutes ces conditions. C'est ce qu'affirment les gardiens de la révolution. Par ailleurs, les rebelles houthis du Yémen soutenus par Téhéran ont revendiqué une frappe sur une raffinerie saoudienne sur la côte de la mer Rouge. Enfin, Israël a rejeté la dernière feuille de route américaine acceptée par le Hamas censée lancer la deuxième étape du plan de paix à Gaza. C'est la fin de ce flash. Une très bonne journée à notre écoute.
1: Bonjour à toutes et à tous, voici votre flash d'information en Provence verte. Beau temps ensoleillé aujourd'hui avec 32 degrés attendus cet après-midi, le vent de sud-ouest restera faible. Demain matin, le soleil dominera encore avec 23 degrés au minimum. Le Var reste en vigilance orange canicule. Côté incendie, le risque est très sévère dans 4 massifs, Sainte-Baume, Haut-Var, Mort et Centre-Var. L'accès, la circulation, les promenades et les travaux y sont interdit. Dans les autres massifs, le risque est sévère, l'accès est déconseillé et les travaux sont réglementés uniquement de 5h à 13h. En cas de départ de feu, appelez immédiatement le 18 ou le 112. Après les incendies, la faune sauvage reste particulièrement vulnérable. Si vous découvrez un animal en détresse, ne le touchez pas et ne le nourrissez pas. Éloignez également vos animaux domestiques et contactez une structure spécialisée. Pour les oiseaux et mammifères, la LPO au 04 94 12 79 52. Pour les tortues et reptiles, la SOP TOM au 04 94 78 26 41. Les interventions dans les secteurs touchés par les incendies sont soumises à autorisation. À Tourve, l'association Tourve en Fête prépare une grande journée provençale samedi 22 août. Au programme défilé de cavaliers dans les rues du village, concours d'aïoli et grand aïoli dans la cour de l'école, les inscriptions sont ouvertes mais les places sont limitées. Réservation au 07 50 42 58 42. Et ce soir, à Saint-Maximin, place à la musique avec l'orchestre Luxury. Un spectacle gratuit est proposé à partir de 21h30, place Malherbe. Chanteurs, musiciens et danseuses proposeront un show live mêlant tubes des années 70 et 80, pop-rock et succès actuel. C'était votre flash d'information sur Radio Couleur Sud. Très bonne journée à toutes et à tous.

Salut tout le monde, heureux de vous retrouver en ce lundi 10 août, déjà 10 jours que le mois d'août a commencé, j'espère que tout va bien pour vous, c'est Louis Ski qui est là avec vous pendant 3 heures, comme chaque jour, 8h, 11h, les matins soleil, en ma compagnie il y aura Alan, Tom Kazak et Daniel avec leurs petites chroniques différentes, moi je m'occupe de la musique et pour débuter ce lundi matin, partenaire particulier avec un titre très difficile à retenir, partenaire particulier. Belle matinée à tous!

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2: Bonjour à tous, l'horoscope de ce lundi. On débute avec les béliers. Vous êtes rassurants, les béliers. Vos proches se sentent bien à vos côtés.
3: Taureau, vous savez retourner les situations à votre avantage. C'est ce qu'on appelle l'expérience.
4: Gémeaux, vous avez une nouvelle passion depuis peu de temps. Vous y consacrez beaucoup d'énergie. Cela vous rend heureux.
5: Les cancers, vous vous sentez bien dans votre peau. Vous êtes à l'écoute de vos propres besoins.
6: Les lions, vous êtes les champions de la communication, les lions. Vous savez amadouer votre auditoire comme personne.
7: Les vierges, en ce début de semaine, aujourd'hui, vos idées seront constructives. N'hésitez pas à les partager et à les développer.
8: Balance, vous vous énervez facilement. Ne faites pas payer votre mauvaise humeur à votre entourage.
9: Les scorpions, votre sens de l'humour fait des étincelles. Tout le monde vous trouve hilarant.
10: Les sagittaires, vous manquez de confiance en vous. Soyez plus clair et plus direct et tout ira beaucoup mieux.
11: Capricorne, ne vous lancez pas dans des conflits inutiles, vous n'en avez absolument pas besoin.
12: Les Verseaux, ce lundi sera mémorable pour vous les Verseaux,
13: en amour comme au travail, vous serez les meilleurs.
14: Les Poissons, pour terminer, déterminés comme vous, vous êtes les Poissons, rien ni personne ne pourra vous ralentir.
15: Avec tout ça, une très belle journée, un très très bon lundi.

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1: 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Bonne matinée.

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Bientôt 8h30 sur votre radio dans vos matins soleil. On est là avec un max de hits, un max de tubes pour vous faire chanter, pour vous faire danser aussi. Et pourquoi pas un petit Phil Collins avec Sussu sur Dio. Et on l'écoute, on revient juste après pour la suite de votre programme. Excellent lundi.

La météo pour ce lundi 10 août, c'est du soleil sur tout le pays, sauf sur le sud-ouest où il y a un risque d'orage, notamment sur la région de Bordeaux. Les températures pour ce lundi matin, 16 degrés sur Brest, 17 à Cherbourg, 19 à Lille, 20 degrés pour Paris, 20 degrés également pour Toulouse et Bordeaux, 22 pour Strasbourg et 24 degrés pour Nice. Et pour ce lundi après-midi, entre 26 et 32 sur une moitié nord, il fera 26 en Bretagne et en Normandie, 32 sur la région parisienne et le Grand Est. Dans la moitié sud, entre 29 et 35 degrés, 29 degrés sur la Nouvelle-Aquitaine, 33 sur l'Occitanie et 35 degrés sur la Côte d'Azur.

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0: sec, le quinté.
1: Bonjour, bonjour à tous. Il y a une sympathique réunion de course hippique à l'hippodrome de Nort-sur-Erdre ce lundi 10 août 2026. Le Quintet Plus, lui, prendra la direction de Clairefontaine-Deauville et des 2400 mètres de la piste en gazon. Ils seront 16 protagonistes âgés de 3 ans. Départ prévu 18h30. En tête de notre sélection, le 3, si Nymph a déjà bien fait sur la distance qui nous intéresse, il peut l'emporter. Suit du 11, Elusive Way, confié à Augustin Madamet pour l'occasion. Le 12, Al-Sharia, bénéficiant de la confiance de son entraînement. Le 6, Rachid, de nouveau confié à Christian Desmureaux. Et enfin, le 16, Shambhala, peut à très belle cote prendre une place dans la bonne combinaison. Il complétera notre sélection. Une sélection que vous pouvez retrouver sur ma chaîne YouTube Tom Kazak, les pronostics hippiques avec mes dernières minutes. Donc, notre choix aujourd'hui. Premier, le 3, Sinymph. Second, le 11, Elusive Way. Troisième, le 12, Al-Sharia. Quatrième, le 6, Rachid. Cinquième, le 16, Shambhala. Le second choix, le 2, le 15. Hélas ! Et à vous la fortune !

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1: Bonjour, le thermomètre continue de grimper aujourd'hui. La vigilance orange canicule concernera 22 départements du Cher à la Corse ce lundi. Le feu fait toujours rage dans la Drôme. L'incendie du massif du Clap à Bellegarde en Diois a poursuivi sa progression hier à ce stade. 370 hectares sont partis en fumée. L'incendie a pris la direction du village de Charins où 41 habitants ont reçu des consignes de confinement. 4 pompiers ont été légèrement blessés hier. Plus de 400 soldats du feu sont toujours mobilisés. Un ouvrier agricole soupçonné d'avoir provoqué plusieurs incendies dans les Deux-Sèvres et le Maine-et-Loire a été placé en détention provisoire. Cet homme de 45 ans qui a reconnu en garde à vue avoir commis plusieurs départs de feu ces derniers jours sera jugé dès demain, mardi, en comparution immédiate. Le festival interceltique de Lorient s'est conclu hier soir. Il continue d'affoler les compteurs. Les organisateurs revendiquent environ 1 million de visites en 10 jours, soit 50 000 de plus que l'an dernier. Nouveau record à battre l'an prochain. Le bel été des salles de cinéma, un record de fréquentation a en effet été établi entre le 29 juillet et le 4 août avec 6,5 millions de spectateurs. Enfin, l'Iran maintiendra son blocage du détroit d'Ormuz jusqu'à ce que les États-Unis acceptent toutes ses conditions. C'est ce qu'affirment les gardiens de la révolution. Par ailleurs, les rebelles houthis du Yémen soutenus par Téhéran ont revendiqué une frappe sur une raffinerie saoudienne sur la côte de la mer Rouge. Enfin, Israël a rejeté la dernière feuille de route américaine acceptée par le Hamas, censée lancer la deuxième étape du plan de paix à Gaza. C'est la fin de ce flash. Une très bonne journée à notre écoute.
2: Bonjour à toutes et à tous, voici votre flash d'information en Provence verte. Beau temps ensoleillé aujourd'hui avec 32 degrés attendus cet après-midi. Le vent de sud-ouest restera faible. Demain matin, le soleil dominera encore avec 23 degrés au minimum. Le Var reste en vigilance orange canicule. Côté incendie, le risque est très sévère dans 4 massifs, Sainte-Baume, Haut-Var, Maure et Centre-Var. L'accès, la circulation, les promenades et les travaux y sont interdit. Dans les autres massifs, le risque est sévère, l'accès est déconseillé et les travaux sont réglementés uniquement de 5h à 13h. En cas de départ de feu, appelez immédiatement le 18 ou le 112. Après les incendies, la faune sauvage reste particulièrement vulnérable. Si vous découvrez un animal en détresse, ne le touchez pas et ne le nourrissez pas. Éloignez également vos animaux domestiques et contactez une structure spécialisée. Pour les oiseaux et mammifères, la LPO au 04 94 12 79 52. Pour les tortues et reptiles, la SOP TOM au 04 94 78 26 41. Les interventions dans les secteurs touchés par les incendies sont soumises à autorisation. À Tourve, l'association Tourve en Fête prépare une grande journée provençale samedi 22 août. Au programme défilé de cavaliers dans les rues du village, concours d'aïoli et grand aïoli dans la cour de l'école, les inscriptions sont ouvertes mais les places sont limitées. Réservation au 07 50 42 58 42. Et ce soir, à Saint-Maximin, place à la musique avec l'orchestre Luxury. Un spectacle gratuit est proposé à partir de 21h30, place Malherbe. Chanteurs, musiciens et danseuses proposeront un show live mêlant tubes des années 70 et 80, pop-rock et succès actuels. C'était votre flash d'information sur Radio Couleur Sud. Très bonne journée à toutes et à tous. 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

0: Il est un peu plus de 9h sur votre radio. On va débuter cette deuxième heure des Matins Soleil avec les éphémérides. Bonjour.
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2: Bonjour à tous, bonne fête à tous les Laurents qui nous écoutent ce matin. Les Laurents se distinguent par leur sens de l'humour, leur générosité et leur sensibilité. De nature sereine, ils sont introvertis et ont tendance à cacher leur vulnérabilité. Ils ont un caractère souple et s'adaptent à différentes situations, même les plus extrêmes. Leur courage et leur combativité les aident dans toutes les étapes de leur vie, tant sur le plan professionnel que personnel. Ça s'est passé un 10 août 1966, lancement du premier satellite américain autour de la Lune. 1995 en France, la TVA passe de 18,6 à 20,6%. 2006, Scotland Yard vient de déjouer un complot terroriste visant à faire exploser des avions de ligne entre la Grande-Bretagne et les États-Unis. 2008, c'est le décès de Isaac Hayes, musicien et acteur américain, légende de la musique soul. En 2012, un double séisme frappe le nord-ouest de l'Iran, faisant 306 morts, en majorité des femmes et des enfants, et plus de 3000 blessés. 12 villages ont été rasés. La même année, aux Jeux Olympiques de Londres, Renaud Lavilloni devient champion olympique du saut à la perche en franchissant une barre de 5,97 m, établissant le nouveau record olympique. Des sportifs, justement, sont nés ce 10 août. Kevin Roland à Bourg-Saint-Maurice, en Savoie, skieur freestyle et acrobatique. Rémi Martin, qui vient de l'Ardèche, rugbyman français. Et Marcel Dib, né à Marseille, il est footballeur. Bon anniversaire également à l'acteur Antonio Banderas, originaire de Malaga en Espagne. Et Rosanna Arquette, née à New York, actrice américaine, qui a joué notamment dans Le Grand Bleu. Le dicton du jour qui va refermer cette éphéméride, le temps qu'il fait à la Saint-Laurent dure longtemps. Alors s'il y a du soleil, profitez-en bien.
1: Et à demain.
0: Merci beaucoup, à demain pour d'autres éphémérides. Côté anniversaire du jour, c'est Nicolas qui habite à Bayonne. Il fête ses 45 ans aujourd'hui et c'est Dominique qui nous a écrit pour lui souhaiter un très heureux anniversaire. Donc Nicolas, bon anniversaire de la part de Dominique et de la part de toute l'équipe des Matins Soleil. Vous pouvez nous écrire sur lesmatinspaschagrin@gmail.com pour vous aussi souhaiter les anniversaires d'un de vos amis ou d'un de vos proches. Côté musique, on se fait plaisir avec Sandra et Everlasting Love. Très très belle journée à toutes et à tous. Belles vacances.

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1: Dont l'info insolite du jour, direction les États-Unis. Elle filme un ours perché sur un poteau électrique en bordure d'autoroute. Un ours a été filmé en haut d'un poteau électrique par une automobiliste qui circulait sur une autoroute du Nouveau-Mexique aux États-Unis. Les secours alertés n'ont rien pu faire pour le sauver. Drôle de surprise en tout cas pour cette automobiliste qui circulait sur une autoroute du Nouveau-Mexique aux États-Unis. Celle-ci a en effet filmé un ours perché au haut d'un poteau électrique en bordure de la chaussée. Si la scène peut paraître amusante, elle s'est malheureusement conclue par le décès de l'animal. En tous les cas, sur la vidéo postée sur X par les autorités, on peut entendre l'un des témoins contacter le 911. J'appelle pour signaler un ours perché sur un poteau d'éclairage. Les secours avaient déjà été alertés à plusieurs reprises, mais les services de la faune sauvage ne pouvaient rien faire. Au moment de l'appel, ceux-ci craignaient qu'une tentative de tranquillisation ou d'endormissement de l'ours ne le fasse tomber du poteau et ne le tue. Les réactions sur les réseaux sociaux ne se sont pas fait attendre et la séquence est rapidement devenue virale. Malheureusement, cette histoire ne connaît pas de fin heureuse. En effet, l'ursidé n'a pas pu être pris en charge à temps et n'a pas survécu. Il aurait été victime d'une électrocution. Si ce type d'événement est très rare, il a toutefois déjà eu lieu dans l'Arizona en 2021. Cette fois, l'animal avait pu être secouru en toute sécurité. On se retrouve très vite avec d'autres infos insolites.

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C'est le moment de la chanson con, la chanson qui vous reste dans la tête tout au long de la journée quand vous l'entendez. Et puis le problème, c'est que moi, je vous les écoute déjà la veille et qu'elle met dans la tête pendant presque 2 jours. Là, celle-ci, je crois qu'elle va, marquer, hein, en tout cas dans les annales. C'est Monsieur René Lataupe avec Je suis mignon, mignon, mignon. Et puis voilà, hein, vous la connaissez. Je vous la passe tout de suite et puis on se retrouve d'ici quelques minutes pour la suite de vos matins soleil. Excellente matinée.

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1: Dans l'actualité musicale du jour, Angèle fait monter la pression autour de son album Instinct. L'attente se poursuit en attendant la sortie de son troisième album. Angèle s'amuse à glisser de nombreux clins d'œil à Instinct, notamment sur Instagram. Après avoir officiellement dévoilé le titre de son troisième album Instinct, Angèle continue de faire monter la pression sur ses réseaux sociaux. Il y a quelques jours, la chanteuse belge a partagé plusieurs photos de vacances sur Instagram, sur lequel Instinct apparaît partout, écrit en coquillage sur une plage, en crème solaire sur sa jambe, en rouge à lèvres sur un miroir ou encore en lettres métalliques sur son ventre. Le titre de l'album se glisse dans chacune de ses publications. Une manière pour Angèle d'installer cette nouvelle ère tout en partageant encore quelques moments de détente avant la sortie de son nouveau projet. Pour rappel, son troisième album Instinct est attendu d'ici la fin de cette année. On se retrouve très vite avec d'autres actualités musicales.

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1: Dont les indiscrétions télé du jour. Koh-Lanta de retour. Koh-Lanta de retour sur TF1 dès le 25 août dans une édition spéciale All Stars. Denis Brognard vous donne rendez-vous sur TF1 dès le mardi 25 août à 21h10 pour le lancement de Koh-Lanta All Stars. Une édition qui regroupe 18 concurrents emblématiques du jeu qui ont traversé le monde pour débarquer sur un minuscule îlot baigné par les eaux du Pacifique au sud du Panama. Camille, Charlotte, Christina, Clémentine, Dorian, Freddy, Jacques, Johanna, Laure, Lola, Maxime, Moussa, Nawal, Nicolas, Tania, Hugo, Vincent et Yacine sont les aventuriers de ce Koh-Lanta All-Star. En partant, ils ne savaient pas qui seraient leurs adversaires, mais surtout ils étaient loin d'imaginer que cette nouvelle épopée n'aurait rien à voir avec celle qu'ils ont vécue précédemment. Koh-Lanta All-Star à découvrir à partir du 25 août dès 21h10 sur TF1. On se retrouve très vite avec d'autres indiscrétions télé.

0: Dernière ligne droite de ces matins de soleil, on va tout de suite retrouver Monsieur Daniel avec sa destination camping du jour. Bonjour Daniel.
1: Bonjour à tous. Une pochette en plastique transparent accrochée à la couverture d'un journal contenant un trésor d'ingéniosité qui allait occuper tout notre après-midi de vacances. Aujourd'hui, on déchire le sachet avec les dents, on parcourt la notice et on s'intéresse aux compagnons de lecture ultime de nos étés, la mythique saga de Pif Gadget. Phénomène de presse des années 70 et 80, ce magazine hebdomadaire était l'achat incontournable pour occuper les enfants au camping, sur la plage ou durant les longs trajets en voiture. Découvrir le gadget de la semaine en vacances, c'était vivre une véritable aventure scientifique et ludique. On l'achète au bazar du camping ou chez le buraliste de la plage et c'est là que commence le grand classique. La quête des fameux poissauteurs, le sous-marin à poudre de levure, la machine à faire des œufs carrés ou les célèbres pifis à faire éclore dans un verre d'eau. Pendant que les parents faisaient la sieste sous les pins, on s'appliquait à monter le mécanisme sur la table pliante en priant pour ne pas perdre la minuscule pièce dans l'herbe tout en dévorant les aventures de Pif, Hercule, Rahan ou Placide et Museau. Génial, populaire et terriblement inventif, Pif Gadget reste le symbole absolu de l'émerveillement et des souvenirs de lecture de notre enfance. Demain, on prend son panier en plastique pour aller chercher le pain chaud et la glace du goûter au cœur du campement. On parlera de la saga de la supérette du camping. D'ici là, bonne journée à tous, bonnes vacances et à demain pour Destination Camping.
0: Ah, la fameuse supérette du camping. Il n'y a pas que de la glace et du pain chaud. Il y a plein de choses, cette supérette. Même des petits jouets, parfois. Moi, j'en souviens quand j'étais gamin. Ouh, il y a longtemps. Allez, j'ai des doutes. C'est Sarah Mondiano qui arrive de suite dans votre radio. Belle matinée.

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1: Dans l'actualité people du jour, on parle de Tahar Rahim, toujours fou de Leïla. Sa tendre déclaration à l'affiche de la Minésirie Prisoner Tahar Rahim s'est confiée sur son couple avec Leïla. Après plus de 20 ans d'amour et 4 enfants, l'acteur ne tombe pas d'éloge sur son épouse. « C'est la meilleure personne que je connaisse. À la maison, pourtant, pas question de parler cinéma toute la soirée. On ne se pose pas dans le canapé pour parler de notre travail. Leur métier commun les aide surtout à accepter les absences et les sacrifices. On va s'organiser pour que chacun soit heureux. » Une déclaration rare donc de la part de ce couple très discret. On se retrouve très vite avec d'autres actualités people.

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Dans quelques minutes, il sera 10h30 dans vos matins soleil et je vais passer un titre que j'ai pas vraiment l'habitude de passer dans la matinale, mais j'avais envie de faire plaisir à pas mal de monde. C'est les Clash avec Rock de Casbah. Très très belle matinée à tous, excellentes vacances.

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1: Les programmes télé, la télévision pour ce soir, lundi. On débute avec la chaîne TF1 qui nous propose ce soir la série Camping Paradis à partir de 21h10. Sur France 2, la série Enquête au Paradis. France 3, la soirée spéciale Championnat d'Europe d'athlétisme proposée en direct à partir de 19h55. Sur la chaîne France 4, ce soir, la pièce de théâtre L'amour chez les autres. Sur M6, place au jeu Le Grand Est à partir de 21h10. Sur la chaîne TMC, ce soir, place au film Spider-Man à partir de 21h25. Et enfin, pour terminer, rendez-vous par exemple ce soir sur la chaîne Sister avec la série Kaamelott à partir de 21h10. Avec tout ça, bonne soirée télé.

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Et voilà, c'est fini, c'est terminé pour ce lundi 10 août. On revient demain, mardi, bon pied, bon oeil, pour une nouvelle édition des Matins Soleil. Soyez fidèles au rendez-vous, soyez fidèles à votre radio. Nous, on sera là entre 8h et 11h. On ne peut pas se quitter sans vous parler de la petite nouveauté du jour.

0: Une autre nouveauté du jour, c'est un titre en espagnol avec Alejandro Sanz et Monsieur Eden Munoz. Yo era poesia, je ne suis pas sûr de la prononciation, mais c'est pas grave, je l'ai fait quand même.
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0: Moi je vous dis ciao ciao, bye bye et à demain.
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1: Vous savez que cette émission, c'est également de l'info et surtout de l'info avec les envoyés spéciaux des affreux Jojo qui envoient leur Telex.
2: Oui.
1: Christo, pouvez-vous vous tourner et attraper le dernier set? Il vient d'arriver, là, juste à l'instant. L'encre n'est pas sèche, attention à vos doigts.
2: Attention, deux Telex, un de notre correspondant à Ajaccio, qui s'appelle Ange Gerestoli. Le maire de la cité d'Ajaccio a fait afficher cet avis dans tous les locaux de la mairie. Les employés sont informés que s'ils s'engagent à renoncer à la pause café de 15 heures, ils pourront prendre leur retraite 5 ans plus tôt. Et l'autre Telex, c'est de notre correspondant Thierry Alonso, qui est correspondant pour nous à Arcachon, en Gironde, qui nous envoie ce Telex en nous disant « Un certain Raymond Delrua, bien connu de nos services, a été surpris jetant des billets de 10 euros dans l'eau depuis la jetée tiers. » Interrogé, il a déclaré « J'ai essayé d'appâter au verre de vase, j'ai appâté au pain, à la mouche, à l'asticot, j'ai pas pris un poisson. Alors je leur donne l'argent, ils auront qu'à s'acheter ce qu'ils voudront. » Voilà, c'est les deux Telex que nous venons de recevoir.
1: C'est poétique. Virginie,
3: oui.
1: Virginie, vous allez sauver le monde de l'entreprise grâce à ces petites anecdotes qui ne servent absolument à rien, mais qu'on se fait un plaisir de raconter à la machine à café en arrivant au boulot le matin.
3: À rien du tout, effectivement.
1: Mais c'est des infos quand même qu'il faut partager.
3: Oui, parce que ça, par exemple, j'ai été assez interloquée ou interpellée, je ne sais pas. Selon une étude américaine, paraît-il que les roues sont plus sensibles à la douleur. Et vraiment, on a plus peur pour le coup d'aller chez le dentiste. L'hypersensibilité à la douleur viendrait de la mutation du gène responsable de la couleur de leurs cheveux.
1: Ah bon ?
3: Oui, c'est étonnant. Hein ?
2: Oui, c'est vrai que souvent les roues pètent plus facilement que les autres. Hein.
1: Oh là là !
2: C'est vrai.
4: Ça la fait.
1: Mais ils sont fragiles. Parfois les roues cassent, comme disait Jean.
3: Ah. C'est
4: vrai. Non, je disais ça la fait. Pas l'émission, mais non, Christo.
1: La fin de Christo.
2: Non, mais c'est vrai.
3: Il y a d'autres personnes, figurez-vous, qui éternuent lors d'une forte luminosité.
2: Oui. Oui.
3: C'est étonnant ça, il s'agirait d'un problème qui touche quand même une personne sur quatre.
1: Bah oui.
3: Voilà. Ah bon ?
1: Pourquoi ? Moi ça m'arrive, c'est ça. Bah, si tu prends le soleil en pleine poire, ça te fait éternuer.
2: C'est exact.
3: Non mais ça c'est bizarre, en fait ça vient du fait que le nerf optique est relié à un autre nerf, oui. Du fait d'une anomalie congénitale. Je suis navrée pour toi dans ce cas-là.
1: Il y a un gros mot dans tout ça ou...
3: Non, pas du tout. Et ce qui fait qu'en fait donc, tu éternues, et quand tu éternues, obligatoirement les yeux se ferment.
2: Oui.
3: Et voilà, et c'est ce qui fait que ça va mieux. Et l'air est projeté, pour la petite anecdote, à 200 km/h.
1: Ah oui, oui.
2: Dans la gueule,
1: je projette à toute vitesse.
3: Ah.
1: C'est ce qu'on me reproche, hein, d'ailleurs. Autre chose,
3: non,
1: Virginie ?
3: Non,
1: on a eu le temps de prendre que deux cafés, là, à la machine à café.
3: Je vous rappelle
1: que les pauses...
4: Moi, j'ai éternué après avoir fait l'amour. C'est vrai.
3: C'est
4: pas une connerie, ouais.
2: C'est pas vraiment aussi.
4: Ouais.
5: C'est parce que la poussière, non ?
4: Mais c'est pas une connerie. Tu voulais que je retire ce que j'ai dit ou quoi ?
2: Non.
1: Tu retires.
4: Je dis pas que des conneries.
2: Non, mais moi aussi.
4: Je fais l'amour. Je fais mes affaires et j'éternue.
1: L'avantage, c'est que vous avez les mouchoirs à portée de main.
2: On n'a pas la même maladie. Alors.
3: Ou c'est les seules fois où
2: on
3: tu sors tes chaussettes. Et...
4: Non, mais j'éternue. Après, je paye et je m'en vais, mais je.
1: Ah. Allez, Virginie, pour terminer, une dernière.
3: Oui, mais écoutez, alors, mais je pense que Raymond doit la connaître. Savez-vous que la plus jeune maman jamais vue, hein, de l'histoire de la médecine, elle avait 5 ans et demi.
1: C'est pas possible. Attendez,
4: pourquoi je dois la connaître ?
3: Il s'agit de Lina Medina. Elle est née en 1933. Elle a accouché en 1939 par césarienne d'un petit garçon au Pérou. Voilà, cela est possible.
1: C'est un drôle de prénom, au Pérou.
5: Elle est au Pérou ?
2: C'est le Péruvien qui l'a baptisé ?
3: Oui.
2: C'est normal, si elle le lima très tôt, aussi, c'est normal qu'elle soit
3: enceinte. Oh, c'est vilain.
1: Elle était toute machou pitchoune. Christo, vous pouvez pas dire ça.
3: Oh,
1: vous
3: non.
1: Êtes un cas.
2: Alors là...
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1: On ne parle pas sur un jingle.
2: Oui.
3: Ah, mais tiens, pour débuter,
1: je suis assez fait taper sur la tronche pour ce truc-là.
3: Ouais, pour débuter cette séquence, si on allait faire un tour dans un bistrot quand même un peu.
4: Ouh.
3: Ah ouais. Hein, pour histoire de se.
2: Les perles du zinc.
4: Les perles. Ah, il est bien ce jingle, je le garde.
3: Le zinc.
4: Différent, c'est bien, mais trop différent, ça n'a plus rien à voir. Moi, je préfère boire debout. Et l'autre, il fait, mais bien sûr, t'es mieux oxygéné comme ça.
1: Oh, les scientifiques du dimanche. Quoi.
4: Oh, le prétexte. Je sais pas comment tu fais pour avoir les lèvres aussi sèches avec tout ce que tu bois.
3: Ça, c'est pas.
4: Quand on dort sur le dos, ça fait travailler tous les muscles. Aujourd'hui, les gamins, ils sont tout le temps à pianoter sur des téléphones et des tablettes. Avant, les doigts, ça servait qu'à se curer le nez, c'est tout. Zinc. comptoir.cuite@café.bistro.com. Si on pouvait choisir une adresse, ça serait ça. Je vais où je veux, quand je veux. Et c'est toujours pour venir ici. Je te dois combien? Barman, je sais pas, t'as bu quoi? Cette rosée. Et bien là, t'as pas peur du clonage, toi, hein? Quand ça arrive sur la table, il le mange. N'importe quoi dans l'assiette, tout lui va, lui. Faudrait pas que le chat saute sur la nappe, je te le dis.
2: Oh, pauvre minou.
4: Un physicien qui étudie les bulles de savon avec des grandes dents. L'autre, il fait Jacques Brel. Mais t'écoutes pas ou quoi? Un mec qui étudie les bulles de savon, comment ça tient, là? On le voyait à la télé avec des grandes dents. Alors tu fais, je sais pas moi, Pierre Bachelet.
3: Là, ça va le haut quand même, à ce niveau-là.
4: Mais il cherche les grandes dents, le mec, il cherche pas le savant.
3: Il cherche pas le physicien.
4: Les énormes obèses, leurs fesses sont collées, rien ne peut passer. Comme deux voitures garées qui se touchent, pareil. Ils rentrent dans les écoles pour tirer sur les gosses ou se suicider. L'autre, il fait, le pire qui rentrait, nous, c'était l'époux, à notre époque. Ce qui n'est pas faux. L'homme le plus rapide sur 100 mètres ou sur 1 mètre, pour moi, c'est pareil. Des performances bidons, quoi, en fait. L'arbre, il est à 100 mètres. 9 secondes pour aller jusqu'à l'arbre. Et après, quand t'es à l'arbre, c'est tout. Tu reviens en marchant normal, quoi. Bon, mais je sais pas, moi, ramène au moins une feuille.
3: Et voilà. Et bien, ça, c'est le genre de truc que vous pouvez entendre.
2: Jérôme, je sais pas, moi, j'ai jamais... J'ai tenu des établissements, mais en tant que propriétaire, si tu veux, j'étais pas au service. Combien ces mecs-là, ça boit d'apéro par jour?
4: Oh. Ah
2: ben, de verre, allez, combien ça boit de verre entre les apéros?
4: Il y en a un qui, qui en avait fait le calcul, il fait le tour des bistrots à vélo. Et comme tous les patrons se connaissent, tu sais, un jour on avait fait le truc, il dit comme il en doit d'aider, il en boit combien toi chez toi? Et moi, il arrive à 8h, il en boit 5-6, des ballons de rouge.
3: Ouais.
4: Bon. Et puis donc, l'autre, il arrive à 9h, il fait toujours la même tournée, tu vois. Et puis, on avait fait le calcul, il boit entre 7 et 8 litres.
3: Bien.
4: Par jour.
2: Et parce que ballon de rouge à la maison, parce que pourquoi
4: les ballons de rouge, ils font 13 centimes.
2: Ouais, mais pourquoi 13. Mais oui, mais ils les payent aussi.
4: Ouais. Ah, mais bien sûr.
2: Et ça serait pas plus simple pour eux d'acheter des bouteilles de rouge et les boire.
3: Ah, ouais, mais c'est
2: pas ah, mais la maison.
4: Oui, mais il parle à qui?
5: Et oui, voilà, ah c'est oui, ça. Oui. Et oui, c'est la convivialité.
2: Ils sont addicts au bistrot, alors ils ne sont pas addicts à l'alcool.
5: Sur... Non, c'est la solitude.
4: C'est la solitude. Les gens, ils viennent au bistrot pour discuter. Quoi.
1: Voilà. Moi, je me demande surtout comment ils vivent, ces mecs-là. Enfin, quel pognon paye
4: curieusement, je vais te dire, on perd des clients, évidemment, puisqu'on a des personnes âgées.
1: Ouais.
4: Et non, mais c'est vrai. Il y en avait un, il avait 80 balais. Tu l'aurais vu, on aurait dit un conte, quoi. Toujours le petit foulard, machin, super bien apprêté et tout. Et pas une goutte d'alcool, et il est mort. Et à côté, t'as Marcel. Lui, il doit taper dans les 125 kilos, tu vois, et tout dans le ventre. Mmh. Il boit. Alors lui, il me l'a dit, il avait dit à son docteur qu'il buvait 2 litres. Son docteur lui avait dit, ils font des check-up chaque année. Il lui a dit 2 litres. Déjà, le docteur a fait des yeux. Il lui dit, heureusement que je n'ai pas la vérité parce que j'en bois 4. Bon. Et alors lui, écoute-moi, pas de cholestérol, pas de diabète, rien. À croire que le rosé, ça soigne, tu vois.
2: Ouais.
4: Donc ça dépend des morphologies, en fait.
1: Ouais, c'est la nature n'est pas égale.
4: Mais les plus grands buveurs sont presque jamais malades. le gars, il te dit, moi, j'ai pas bah,
1: d'horreur, j'ai rien. Ils sont désinfectés de l'intérieur. Hein.
5: Les buveurs en vie.
4: Les buveurs en vie, oui.
6: Oui, oui, oui. Mais c'est ce que dit le médecin. Oh, maintenant, il faut que vous vous calmiez. Vous faites moitié eau, moitié vin. Et le mec, il dit 4 litres d'eau par jour. Comment je vais faire?
4: Voilà, et celui que j'avais dit, c'est que celui qui boit les, pas mal de rosé, là, il a eu un accident avec un pack d'eau. En les ramenant chez lui, en montant l'escalier, il avait un pack de 6 litres et ça l'a déséquilibré. Ouais, il est parti à la renverse.
6: Ouais, ouais.
4: Tu racontes, toi,
6: il c'est l'eau qui l'a tué.
4: La seule fois où il a été hospitalisé, c'est parce qu'il est tombé à cause d'un pack d'eau. Alors, je peux te dire que maintenant, même avec la douche, il se touche au rosé. L'eau, il ne lui parle plus.
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8: 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Bonne matinée.

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1: Irrévérencieux, ils l'ont été, les Charlots, quand même. Vous êtes mis des gens à dos, c'est pas possible, avec tout ce que vous avez raconté dans vos films, tout, parce que vous étiez un peu quand même des rebelles.
2: Oh ben, on énervait beaucoup de monde quand même. Ouais. Déjà, de par les chiffres, on énervait les gens.
1: Les chiffres de fréquentation des films.
2: Je me souviens quand on a tourné avec Charles Gérard, enfin Charles Gérard a tourné avec nous, remettons les choses à la place.
3: C'est un minimum.
2: Il m'avait dit, tiens, quand vous avez fait les Bidas, il y a Lino, il était pote avec Lino Ventura, Lino qui voulait voir ce que c'était, ce film qui était au bout d'une semaine à je ne sais combien de millions. Il est rentré dans la salle une fois que c'était commencé, il est resté debout à la fin, puis ils sont trop cons, je sors.
1: C'est lequel film qui a fait le plus d'entrées? Les Bidas en folie a fait le plus d'entrées ou...
2: 7 millions. En France, oui, c'est les Bidas, oui.
1: 7 millions et quelques.
2: Oui, en première exclusivité. Là, je crois qu'on a, on était à 12 il y a quelques années. Mais il y a un truc qui est rigolo. En Inde, on a encore un record, c'est formidable, avec les fous du stade.
1: Les fous du stade.
2: Crazy
3: millions.
2: Boys, 50 millions.
3: 50 millions.
2: Bon, tu diras, l'Inde, c'est grand, mais quand même, c'est rigolo.
4: Et ils nous font tout un patin avec Bienvenue chez les Ch'tis, 20 millions.
2: Non, mais en Inde, ils sont plus nombreux, peut-être.
4: Ah oui, ils sont plus nombreux.
1: Et vous avez eu également dans la série des films, les Bidas, tout ça, ça a inspiré d'autres films où vous n'étiez pas. Par exemple, je crois que les grandes manœuvres sont.
2: La 7e compagnie, tout ça, bien sûr, ça refait du film. Bidas, c'est rigolo. Oui.
1: Et le film que vous ne referiez pas, il y en a un parmi...
2: Sur 15, il y en a 9 que je ne referais pas.
1: Ah bon, quand même.
2: Non, il y en a 6, 7, oui, bien sûr. Les Charlots en délire, c'est une catastrophe. Le mien, c'est une catastrophe. Enfin, j'ai bien rigolé. Oh, certains, quoi. Les derniers, surtout les derniers. À la fin, on était fatigués, on était pressés, alors on tournait, et puis voilà.
3: Ça s'essoufflait un peu.
2: Oui, oui. Ouais. Et puis, on avait été usés par des procès avec Christian Fechner, bref.
1: En tout cas, il faut savoir que certains films ne sont pas édités en DVD en France et on les trouve en version tchèque, mais en français.
4: Ou allemande, sous-titré français, c'est bizarre.
2: Il y en a un avec lequel on est encore en procès parce qu'on s'est fait voler le scénario, c'est quand même incroyable, on était vraiment des charlots. On a écrit, avec Gérard, on a écrit le scénar de Dracula qui me fait marrer, celui-là je referais bien. Ouais. Et on l'a écrit, puis Gérard me dit comment ça se passe, je lui dis on touche que dalle sur des dialogues, sur des scénarios, on va pas le déposer. Bon, on n'y a pas été.
1: Et donc, il y a un vilain qui vous l'a
2: plus
1: pris.
2: Plus sans diffusion. Oui, et puis, 10 ans après, je vais à la SACD pour autre chose. Et mon épouse fait, elle est de Bordeaux, elle fait, TV, pendant que je suis là,
1: vous avez chopé l'épouse, mais pas l'accent.
2: Elle a un accent très fort. Sa mère est d'Arles.
4: Voilà.
2: Bon, alors elle dit et tant qu'on y est, vous pouvez regarder pour Dracula qui l'a déposé. Et c'est déposé par les producteurs. C'est les producteurs.
1: Et vous êtes encore en procès à ce jour?
2: On l'a fait bloquer, oui.
1: Ah, ouais, d'accord. Bon, mais enfin, on le verra pas en DVD alors. On peut pas.
2: Non, c'est.
1: Bon, faut attendre les rediffusions.
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5: On va retrouver Yann Morel maintenant avec un petit conte. Mon Yannou.
6: Oui.
5: Allons-y, Yann.
6: Alors aujourd'hui, ce sera la puissante histoire de Jérôme le Barbare.
5: Jérôme, vous voulez dire notre Jérôme?
6: Mais bien sûr.
5: Ah d'accord.
6: Le seul, l'unique.
7: Il rit pas, c'est le rond.
5: Non, là je crois que...
6: Jérôme le Barbare, fils du chef de son clan, le puissant Raymond le Taureau, qui était bien sûr un surnom, avait une passion, celle de filer des nions. Il aimait aussi peler des oignons et faire des trucs en rond, comme bourrer des pipes avec le tabac ramassé par son peuple dans le champ voisin. Il avait pour future épouse la fille d'un chef de clan voisin, la douce Laurence. Ils s'étaient rencontrés lors de la surboom des deux clans. Il lui avait demandé « Tu rock, voisine ?» Bon, à l'époque, c'était pas un jeu de mots, vu que le Canada n'existait pas encore. Mais un jour funeste...
5: Ok.
6: Des guerriers attaquèrent le village de Laurence et la capturèrent pour la rapporter comme trophée à leur chef, l'infâme Janus, un espèce de trou du cul.
5: Prenez de la drogue ou pas encore?
6: Là, je suis sur la descente. Hein. Mais ça va bien se passer.
5: Ça va aller.
6: Jérôme partit immédiatement à la poursuite des kidnappeurs avec la ferme intention de leur faire bouffer leurs dents. Comme tous les grands chasseurs, Jérôme savait suivre des empreintes sur le sol ou l'odeur d'un pet dans le vent à plusieurs dizaines de kilomètres. Il traqua donc ses proies et lorsqu'il rencontrait en chemin de la résistance, il jouait de la hache en démembrant, en décapitant, avec des effets de gicleur de sang au ralenti sur une musique métal bien bourrine. Et c'est une traînée de sang qu'il laissa derrière lui jusqu'au repère de Janus et de ses sbires. Une gentille fée fit son apparition et changea tous ses ennemis en jolies fleurs. Non, je déconne. Non, mais non, voilà, il fallait que je place le mot fée, c'est un conte. Allez, dégage la fée, tu fais chier. Voilà.
3: Arrête, j'ai cru que j'étais là.
6: Non, t'étais pas là. Voilà, elle dégage. Là, c'est un carnage. C'est la fête de la tripe et du jambon, le tout arrosé de ketchup et de steak haché. Un hymne à la violence et à la barbarie. En même temps, il s'appelle Jérôme le Barbare. Donc, et le tout déconseillé en salle au moins de 16 ans, bien entendu. Notre héros finit par retrouver son rival, le puissant Janus, et il se livre un combat sans merci, un coup d'épée par-ci, une esquive par-là, jusqu'au moment fatidique. Le barbare est à terre, désarmé. Janus soulève sa lame pour lui trancher la tête, et là, Jérôme attrape un sanglier passant par-là et s'en sert pour transpercer son ennemi. Son ennemi.
2: Ah ouais,
6: oh, ça va. Hein, pour quelqu'un qui est en forme, tu la ramènes un peu trop.
5: Allez-y, poursuivez.
6: Il va ensuite libérer sa bien-aimée, prisonnière d'une prison en chamallows, et il la ramène dans son camp où ils se marièrent et eurent beaucoup de petits barbares. Fin. Et
5: bravo, mais... Yann Morel. Bravo. Vous avez écrit ça cette nuit, non?
6: Je me souviens plus.
7: J'ai jamais rencontré des gens comme ça, moi. Là.
5: Ouais, c'est, mais ça existe encore.
3: Hein. Il est fou,
8: il est fou. C'est-à-dire que jusqu'à maintenant, t'avais de la chance. Ouais.
3: Jusqu'à
8: c'était avant.
3: On avait tous réussi à l'éviter jusque-là, mais non.
7: Merci. C'est des vraies histoires que tu racontes.
6: Non, ça c'est de la pure création. Mais si vous voulez, j'ai une blague. Alors, c'est une petite fille qui est chez le coiffeur.
5: Non, c'est pas la peine, celle-là.
3: Non.
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1: Surtout toi, t'es.
2: Non, c'est vous qui travaillez. Moi, je pose la question et vous démerdez, les gars. C'est pas chose à faire, hein. Pas que ça à foutre non plus, hein. Pas croire, hein.
1: Oui, c'est Greta Thunberg.
2: Voici la question insolite. Vous pouvez me poser des questions.
1: Oui.
2: Quelle loi est fixée par l'article 331, alinéa 1 de l'État du Vatican? Quel est-il dentiste, cette loi?
3: C'est forcément une loi pourrie.
1: C'est la loi Richer, non?
4: Quelle année t'as dit, Christophe, pardon?
2: Alors attention, parce que là, il y a un jeu de mots absolument extraordinaire. Il faut absolument le relever. Yann Morel vient de nous dire que c'était la loi Richer.
4: La loi Richer.
1: Oui, très bien.
4: Magnifique.
2: C'est...
5: Alors que ce n'est pas une loi, c'est une échelle, monsieur.
4: Quelle année t'as dit,
5: l'échelle de Richer.
3: Aussi.
2: Alors... Il n'y a pas d'année. Quelle est la loi fixée par l'article 331, alinéa 1 de l'État du Vatican?
5: Donc c'est une loi insolite.
2: Est-ce ah oui, pour le Vatican,
4: ça,
2: oui.
3: Ça n'a pas de rapport avec la religion, donc.
2: Mais vous ne pouvez pas laisser parler votre collègue qui est à côté, monsieur Alonso?
3: Si, je peux, oui.
2: Bon.
4: Est-ce que ça a à voir quelque chose de près ou de loin avec...
2: Avec qui?
5: Avec Titi.
2: Avec Thierry Alonso?
4: Avec un objet.
2: Avec un objet, non.
4: Non, c'est pas ça. Il existe un truc très insolite au Vatican. Ouais. Il y a une échelle qui n'a pas été bougée depuis plus d'une centaine d'années parce qu'il y a un problème de communauté, d'association, etc. Et en fait, il faut en référer aux chefs religieux de ci, de là, et ça prend un temps infini. Et donc, ils n'ont pas bougé cette échelle depuis.
2: La parole est à monsieur Thierry Alonso.
3: Ah ben oui, mais...
2: Mais il ne se rappelle plus la question qu'il voulait poser.
3: Est-ce que c'est un rapport avec la religion?
2: Au Vatican, c'est rare que les trucs aient
3: des rapports. Non, justement, ce qui est insolite, c'est que ça n'est pas de rapport avec la religion.
2: C'est une loi de l'État du Vatican. Donc, ça a forcément un rapport avec la religion.
3: Pas obligé.
2: Mais effectivement...
3: T'as des lois financières, t'as des lois...
2: Oui, mais elles auront toujours un rapport avec le Vatican, puisque ce sont les lois du Vatican.
5: T'as vu au Vatican, justement, parce que ils ont élu, c'est comme dans la politique, il y a un nouveau pape,
2: ouais.
5: Donc il y a un nouveau trésorier, tout le bazar.
2: Ouais.
5: Et le trésorier, il a découvert...
2: Un inox.
5: Guy de Grelle. Il a découvert des comptes, parce qu'ils ils avaient un trou, figure-toi.
2: Ouais.
5: Oh. Non. Bon, il n'y avait que 30 et quelques millions d'euros.
2: Oui,
5: Une babiole. Une babiole.
3: Bagatelle.
5: Il dit, finalement, on n'est plus à découvert.
2: Incroyable.
5: Ah.
3: C'est une histoire d'écriture.
5: Alors ils ont le droit, à la Suisse, tout ça, ils ont le droit. Ouais. Et donc il y avait comptes, il a découvert des comptes qu'ils avaient un peu perdus.
2: C'est vrai.
5: C'est drôle, ça.
2: C'est lamentable.
1: Moi, c'est bizarre, je ne les perds jamais, les miens.
5: Mais moi, c'est moi, même si je le perds, mon banquier me le rappelle, tu veux.
1: Ah, mais toi aussi.
5: Vous avez fait quoi de mon argent? Attendez, je vous en prie.
2: Vous savez que le Vatican est un des pays les plus riches du monde, bien sûr.
1: Donc, cette loi.
2: C'est la loi fixée par l'article 331, alinéa 1 de l'État du Vatican.
5: Elle interdit quelque chose?
2: Non, elle fixe quelque chose.
5: Elle oblige à quelque chose?
2: Non, elle oblige pas, elle fixe quelque chose.
1: Elle fixe de la colle.
5: Une date?
2: Elle fixe, oui, pas une date, ouais.
5: Un événement,
2: plutôt un âge qu'une date.
1: Ah, genre un âge limite pour faire du vélo ou pour...
2: Alors voilà, une très bonne réponse de Yann Morel, l'âge limite pour faire du vélo. Eh bien écoutez, je ne savais pas que ça existait.
1: Mais si,
2: effectivement, il y a un âge limite pour faire du vélo qui est donc 91 ans.
1: Exactement.
2: Bon, alors...
1: Donc une
2: que
1: loi...
2: Que fixe cette loi? Cet article 331,
5: ça fixe.
2: Cette loi de l'État du Vatican.
5: Ça oblige pas, ça fixe.
2: Ça fixe.
3: Est-ce que c'est un rapport avec les finances?
2: Non.
4: Est-ce que c'est un rapport avec une valeur?
2: Une valeur, non.
3: Avec la taille d'un vêtement?
2: Non.
5: C'est une cérémonie?
2: Non.
5: Ça fixe une date de cérémonie?
2: C'est une loi qui fixe un âge.
4: Un âge?
5: Un âge.
2: Un âge.
4: Un âge à ne pas dépasser pour devenir...
2: Ah, un âge, ça peut être à ne pas dépasser. Ou alors ça peut être à partir d'eux.
4: Ou à partir d'eux, oui. Voilà. Alors, est-ce que c'est un âge à ne pas dépasser?
2: Alors, non.
5: Ah, pour les enfants de cœur.
2: Pardon?
5: Pour les enfants de cœur.
3: L'âge à ne pas dépasser pour avoir des rapports sexuels.
2: À
4: partir d'eux, les rapports sexuels.
2: Attention, parce que Thierry s'approche beaucoup.
5: Oui, mais fais gaffe.
3: Je sais que l'Église catholique, au-delà de 12 ans, ils ne prennent plus, c'est ça? Non.
1: Donc, à partir de 12 ans...
2: Ça fixe tout simplement la loi 331, alinéa 1 de l'État du Vatican, fixe à 12 ans la...
4: La communion.
3: La majorité sexuelle.
2: Thierry Alonso.
4: La majorité sexuelle.
5: À 12 ans. Alors, c'est des conneries, il n'y a pas de pédophile dans les...
3: Du coup, ils sont immunisés.
5: Eh bien oui, ils sont immunisés.
2: Vous pouvez vérifier si vous voulez. La majorité sexuelle, effectivement, est fixée à 12 ans par la loi.
3: Cela évite beaucoup de procès.
2: Eh bien, voilà pourquoi.
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1: Hé, ouais. Hey, ah. Les affreux Jojo, c'est l'heure de la blague à Titi.
2: Et là, c'est le drame.
3: Ben non, je la mais connais non. Pas plus que vous, alors on va voir.
4: Il a lancé la couleur.
2: Alors, non, on prépare. Attention, c'est pas.
3: Alors, c'est le directeur d'un asile qui pense obtenir de bons résultats en rééduquant ses patients par le travail. Alors,
5: mauvaise idée.
3: Pour ce faire, il décide de leur confier la construction d'un hangar. Alors, quelques jours plus tard, il va sur le chantier pour se rendre compte personnellement des progrès réalisés. Et quelle n'est pas sa surprise en découvrant un homme suspendu par les jambes à une poutre du bâtiment inachevé. Il dit, mais que faites-vous là, mon ami?

0: Il dit, ben, je suis illustre, monsieur le directeur. Mais c'est ridicule, voyons. Descendez immédiatement, vous allez vous faire mal. Et le lendemain, le directeur revient sur le chantier pour voir si ses pensionnaires n'ont pas inventé une nouvelle originalité. Et lorsqu'il arrive devant l'hangar, il trouve son équipe d'ouvriers assis par terre, les bras croisés. Eh ben, s'étonne-t-il, vous travaillez pas aujourd'hui ? On voudrait bien, monsieur le directeur, mais on n'a plus de lumière.
1: Ah si, oui. C'est moi.
2: C'est facile, il n'y a pas de mots compliqués dedans.
3: C'est vraiment du n'importe quoi.
0: Complètement n'importe quoi.
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1: Ben voilà.
2: On est de retour. Je sais pas si c'était après la pub ou non. De toute façon, ça n'a aucune importance. Mais on est quand même là avec vous.
3: Ouais.
2: Allez. Qui c'est qui veut s'y coller maintenant pour faire rire les auditeurs et les auditeuses?
3: Ben moi, je vais vous raconter le cadeau de Raymond.
2: Aïe.
1: Allez.
4: Café. Que j'aime ta couleur café.
5: Tu veux pas appeler ton assureur avant?
3: Non, même pas peur. Même pas mal. En fait, bon, c'était mon anniversaire et puis Raymond, il a pensé me faire plaisir. Alors, il est arrivé avec un truc bizarre qui lui ressemblait beaucoup. Ouais, mais c'était tout sec et tout fripé.
2: Oh, c'est pas vrai.
3: Si. Il m'a dit, tiens, ça, c'est un cadeau pour toi.
2: Oh, Raymond, qu'est-ce que tu prends dans la tronche, là?
5: Ouais.
2: Et tu dis rien?
5: Non.
2: Elle dit que tu es tout fripé.
5: Mais les auditeurs savent très bien que c'est pas vrai.
3: Tout sec, et tout fripé.
5: C'est de la fiction.
3: Comme un raisin. Un raisin sec et tout fripé. Non, en fait, tu te souviens pas que tu m'as offert une rose de Jéricho?
5: Une rose de Jéricho?
3: Ah ouais, tu m'as offert ça, toi.
5: Qui c'est ce Jéricho?
3: Eh ouais, une rose de Jéricho.
2: Il t'a offert une rose de Jéricho?
3: Oui, oui, c'était tout fripé, tout sec et tout, mais c'était un très très joli symbole.
2: Ah mais c'est pour ça qu'elle était sèche et fripée, parce qu'il s'en sert.
3: Il l'avait déjà offert à quelqu'un qui lui avait rendu, il l'avait mis dans l'armoire, il me l'a offert à moi parce qu'il savait pas quoi en faire, quoi.
5: C'est comme les bagues de fiançailles. Je me suis fiancé cette fois, c'est toujours la même bague.
3: Ben oui.
5: Je vais la récupérer toujours.
3: Donc la rose aussi.
5: Aussi.
3: Voilà. Alors c'est quand même un très joli symbole, la rose de Jéricho.
2: Oui.
3: C'est un symbole de résurrection.
5: Jéricho aussi, c'est les trompettes aussi, non?
3: Aussi, oui. Oui aussi. Tu m'en fais une belle trompette.
2: Dans le désert.
3: Eh oui.
2: Au bas des murailles de Jéricho.
3: Et donc en fait, quand on s'en occupe pas, ça se recroqueville, ça se met en boule, ça ressemble à plus rien.
2: À rien.
3: À Raymond.
2: Elle se ferme.
3: Elle se ferme.
2: Tu laisses se faire depuis le début, Raymond, là?
5: Non.
3: Parce que, attends, je le cherche pourtant.
5: Je lui ai dit, quand je rembourse coefficient 5. Raymond, tu sais que ta voiture est en train de brûler, là. Tu le sais, ça.
2: Je veux pas te vexer, mais elle a encore 2 minutes.
6: Vas-y, ma chérie,
5: continue. Là, il allait. Il arrête pas de lui dire, fais court.
2: Ah, oui, minutes, ouais, et puis ouais. Peut-être on va lui laisser 8 minutes de plus.
3: Ça te plaît bien.
7: C'est cadeau. Cadeau.
5: Parce qu'en plus, elle a des images, s'il faut.
3: Oui, j'ai des dossiers. Ouais. Alors, la rose de Jéricho, elle est vraiment comme Raymond. Alors, Raymond, lui, pour pouvoir revenir à la vie, être de nouveau plein de fougue et de vigueur, il a besoin de quelque chose. Ouais. C'est un liquide.
2: Mais je sais de quoi il a besoin.
3: Tu vois de quoi je parle.
5: Ouais. Ouais.
3: Bon, ben, elle a juste besoin de l'eau, pas de ce qui va avec.
2: Voilà. Hein,
3: ouais. À contrario.
2: Exactement.
3: Donc, quelques gouttes d'eau sur cette rose de Jéricho et elle se redéploie. Ça ressemble un peu à une fougère au départ.
5: Oh, oh, oh.
3: C'est très très joli, c'est très beau.
7: Elle va nous faire chier longtemps avec sa rose de Jéricho.
3: Oui,
7: ça fait 10 minutes qu'on prend la rose de Jéricho.
3: Oui.
2: Elle est en train d'arranger le coup. Au début, c'était tout sec, tout fripé. Alors maintenant, c'est joli.
7: Une fois qu'elle est propre avec l'eau, une fois que tu l'as passée à l'eau, ça change le goût.
2: Un coup de douchette.
3: Ça change le goût et l'aspect.
5: Non, au moins le goût.
3: Elle se détend, en fait. Ouais. Elle se déploie, tu vois.
5: Non, tu veux pas savoir à quel point.
2: Tu vas voir comment ça va finir, l'histoire.
5: Par contre, quand elle fleurit, c'est mauvais signe.
7: Elle fait comme les lamas, elle te crache dessus.
5: Oh. Alors, pourquoi tu racontes la fin du film?
2: Alors,
3: t'as raconté la chute.
2: Lily, alors. C'est tout, alors, donc.
3: Mais oui, c'est comme Raymond, en fait, ça
7: s'arrête
3: pas. C'est très bref.
5: T'as fini, là, entre branler les dindons et enculer les puces, maintenant, c'est Raymond le fripé.
3: Mais attends, mais j'en avais d'autres, mais je l'ai pas sorti.
7: Non, c'est bon, là.
2: On n'en veut pas, parce que c'est bon, le temps qui t'était imparti est écoulé. Là,
5: écoulé, c'est pas un gros mot.
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0: Bonjour, le thermomètre continue de grimper aujourd'hui. La vigilance orange canicule concernera 22 départements du Cher à la Corse ce lundi. Le feu fait toujours rage dans la Drôme. L'incendie du massif du Clap à Bellegarde en Diois a poursuivi sa progression hier à ce stade. 370 hectares sont partis en fumée. L'incendie a pris la direction du village de Charins où 41 habitants ont reçu des consignes de confinement. 4 pompiers ont été légèrement blessés hier. Plus de 400 soldats du feu sont toujours mobilisés. Un ouvrier agricole soupçonné d'avoir provoqué plusieurs incendies dans les Deux-Sèvres et le Maine-et-Loire a été placé en détention provisoire. Cet homme de 45 ans qui a reconnu en garde à vue avoir commis plusieurs départs de feu ces derniers jours sera jugé dès demain, mardi, en comparution immédiate. Le festival interceltique de Lorient s'est conclu hier soir. Il continue d'affoler les compteurs. Les organisateurs revendiquent environ 1 million de visites en 10 jours, soit 50 000 de plus que l'an dernier. Nouveau record à battre l'an prochain. Le bel été des salles de cinéma, un record de fréquentation a en effet été établi entre le 29 juillet et le 4 août avec 6,5 millions de spectateurs. Enfin, l'Iran maintiendra son blocage du détroit d'Ormuz jusqu'à ce que les États-Unis acceptent toutes ces conditions. C'est ce qu'affirment les gardiens de la révolution. Par ailleurs, les rebelles houthis du Yémen soutenus par Téhéran ont revendiqué une frappe sur une raffinerie saoudienne sur la côte de la mer Rouge. Enfin, Israël a rejeté la dernière feuille de route américaine acceptée par le Hamas, censée lancer la deuxième étape du plan de paix à Gaza. C'est la fin de ce flash. Une très bonne journée à notre écoute.
1: Bonjour à toutes et à tous, voici votre flash d'information en Provence verte. Beau temps ensoleillé aujourd'hui avec 32 degrés attendus cet après-midi, le vent de sud-ouest restera faible. Demain matin, le soleil dominera encore avec 23 degrés au minimum. Le Var reste en vigilance orange canicule. Côté incendie, le risque est très sévère dans 4 massifs, Sainte-Baume, Haut-Var, Mort et Centre-Var. L'accès, la circulation, les promenades et les travaux y sont interdit. Dans les autres massifs, le risque est sévère, l'accès est déconseillé et les travaux sont réglementés uniquement de 5h à 13h. En cas de départ de feu, appelez immédiatement le 18 ou le 112. Après les incendies, la faune sauvage reste particulièrement vulnérable. Si vous découvrez un animal en détresse, ne le touchez pas et ne le nourrissez pas. Éloignez également vos animaux domestiques et contactez une structure spécialisée. Pour les oiseaux et mammifères, la LPO au 04 94 12 79 52. Pour les tortues et reptiles, la SOP TOM au 04 94 78 26 41. Les interventions dans les secteurs touchés par les incendies sont soumises à autorisation. À Tourves, l'association Tourves en Fête prépare une grande journée provençale samedi 22 août. Au programme défilé de cavaliers dans les rues du village, concours d'aïoli et grand aïoli dans la cour de l'école, les inscriptions sont ouvertes mais les places sont limitées. Réservation au 07 50 42 58 42. Et ce soir, à Saint-Maximin, place à la musique avec l'orchestre Luxury. Un spectacle gratuit est proposé à partir de 21h30, place Malherbe. Chanteurs, musiciens et danseuses proposeront un show live mêlant tubes des années 70 et 80, pop-rock et succès actuels. C'était votre flash d'information sur Radio Couleur Sud. Très bonne journée à toutes et à tous.
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Bonjour, c'est Daniel, ravi d'être avec vous. Il est midi passé de quelques petites minutes sur Radio Couleur Sud. Bienvenue dans les Proventinales. Pendant 2 heures, on va se parler de ce qui se passe chez nous dans le Centre Var. Un petit peu d'histoire de la Provence verte, la météo bien sûr, des chroniques et surtout de la bonne musique pour vous accompagner pendant votre pause de midi. On est ensemble jusqu'à 14h.

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1: Bonjour, demain mardi à Cotignac, c'est sur le cours Gambetta et la place Joseph Sigaud de 8h à 13h que vous attendront les produits frais et locaux, les textiles, les vins, les traiteurs et les artisans. Découvrez les produits du terroir et l'artisanat local au marché de Tourve, cours de la République de 7h30 à 12h30. Enfin, flânez sur les étals du marché de Garéoul et dégustez les saveurs de la Provence verte dans le centre-ville de 7h30 à 12h30. Mon conseil du jour, prenez le temps de discuter avec les producteurs, ils vous parleront avec passion de leurs produits et vous donneront des conseils de préparation. Bonne balade sur les marchés de la Provence verte.

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0: d'habitude.
1: Les discrets présentent. Curieuse expression.
2: Combien de fois je l'ai dit, moi, ça, ben, tu ne rien pour attendre. Hein.
3: Oui, ça, c'est une formule qu'on entend assez souvent.
2: Oui,
3: hein.
2: Oui, nous l'avons beaucoup dit.
4: Il y a un esprit de vengeance un peu latent.
2: Ah oui. Ah oui.
4: Ou en tout cas, un souhait que ça tourne mal pour la personne. C'est une sorte de souhait. Hein,
2: voilà,
4: fait, hein.
2: N'aie pas peur, tu seras puni.
4: Voilà. Alors, il y a la loi des équivalences, c'est une loi universelle. Alors, les Juifs disaient œil pour œil, dent pour dent, ils avaient cru qu'il fallait se venger, c'était pas ça du tout que ça voulait dire.
2: Ça voulait justement dire que
4: de toute façon, ce que vous avez fait, ça vous revient un jour. Et puis, il y a l'expression populaire qui dit aussi d'une façon différente, c'est quand on crache en l'air, ça vous retombe sur le nez. Et ça veut dire la même chose. Voilà, mais je pense en effet que rien n'est jamais gratuit. Rien n'est jamais gratuit, ce qu'on fait, ça vous revient toujours un jour.
2: Et
4: dans un sens comme dans l'autre, le bien comme le mal, hein, s'entend. Je pense que c'est une loi universelle.
3: C'est un peu une...
4: La loi des équivalences, ça s'appelle.
3: Je dirais que c'est un peu un boomerang. Ça vous revient.
4: Oui, comme le boomerang, absolument comme le boomerang. Oui.
2: Mais on le souhaite quand même, quand on dit « tu ne paies rien
4: pour
2: attendre ».
4: Ah ben voilà,
2: on le souhaite en plus. On le souhaite en plus.
4: Oui, oui. Alors voilà. C'est pas bien.
2: Voilà.
4: Parce qu'on doit pardonner.
2: Oh, ah. Oui, hein, le temps de la joue et l'autre. C'est fini, ça. Moi, voyez, ma formule à moi, maintenant, c'est « la délicatesse se retourne contre nous ». Depuis que le monde a évolué dans le mauvais sens. Il y en a qui disent que c'est mai 68, moi j'en sais rien. Je me suis même pas posé la question. C'est possible.
3: C'est vrai.
2: Je pense que mai 68 a fait du bien, mais beaucoup de mal aussi.
3: Opération.
2: Oui. Oh, ah. Vu, hein, le temps de la joue et l'autre. C'est fini, ça. Ça nous a dépassés, nous.
3: Mai 68.
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La météo pour ce mardi 11 août, temps sec et chaud, très ensoleillé partout. Il fera 17 degrés ce mardi matin sur Brest et Cherbourg, 17 également à Lille, 19 pour Paris, 21 degrés pour Strasbourg, 20 degrés sur Bordeaux et Biarritz, 22 à Toulouse, 23 à Nice. Et pour ce mardi après-midi, entre 31 et 32 degrés sur une moitié nord, 31 en Bretagne, 32 sur l'Île-de-France. Dans la moitié sud, entre 32 et 35 degrés, 32 sur la Nouvelle-Aquitaine, 34 sur la vallée du Rhône, 34 également sur la Côte d'Azur et la Corse, et 35 degrés sur l'Occitanie. 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

la Provence verte. Nous sommes en pleine Provence du XVIe siècle et la chaleur d'août écrase le village perché de Cotignac. Les cigales chantent dans les oliviers, mais derrière ce décor bucolique se cache une époque trouble. Depuis plusieurs années, la France est déchirée par les guerres de religion. Entre catholiques et protestants, les tensions ne cessent d'enfler et les villages fortifiés comme Cotignac jouent un rôle crucial dans la protection de leurs habitants. À cette époque, Cotignac est ceint de solides murailles percées de portes bien gardées. Le seigneur du lieu, Antoine de Sillan, est un catholique fervent, fidèle au roi Henri III. Officiellement, il est le protecteur de la cité et garant de sa sécurité. Officieusement, il aime davantage le confort de son logis et la richesse de ses coffres que les affres du combat. En ce 10 août, alors que la chaleur commence à tomber, une rumeur arrive par la route de Brignoles. « Seigneur, seigneur, une troupe de huguenots mercenaires vient de passer le pont de Carcès. Il se dirige vers Cotignac. » Un messager couvert de poussière vient d'apporter cette nouvelle. Ces hommes ne sont pas des soldats réguliers, mais des routiers, des bandes armées qui se louent au plus offrant et n'hésitent pas à piller, violenter et brûler tout sur leur passage. Les villages redoutent leur arrivée, car ils ne laissent derrière eux que des ruines fumantes. Le capitaine de la garde du village propose aussitôt de fermer les portes et de préparer la défense. Les habitants se mobilisent, les femmes montent des jardeaux sur les remparts, les hommes aiguisent les piques et ressortent les vieilles arquebuses, et les enfants sont envoyés dans les caves ou dans les champs à l'abri. Mais le seigneur, lui, se fait étrangement silencieux. Après un bref conciliabule avec son intendant, il prend une décision qui marquera longtemps la mémoire de Cotignac. Au lieu d'affronter le danger, il choisit de fuir. Dans la nuit, discrètement, il fait charger ses coffres dans une charrette, emporte bijoux, papiers importants et quelques vivres, et avec une poignée de fidèles, il quitte le château par une poterne latérale. Dans sa précipitation, il oublie de donner l'ordre de fermer la grande porte du village. Pire encore, les portes du château restent béantes, comme si tout le monde était parti en vacances. Et au petit matin, les habitants découvrent avec stupeur l'absence du seigneur et l'état des portes. Les portes sont ouvertes, mais la garde est partie, tout le monde est parti. La panique monte, les habitants s'attendent à voir débouler d'un moment à l'autre la troupe des mercenaires, et certains parlent déjà de se réfugier dans la forêt, d'autres de barricader les rues avec des charrettes, mais ce jour-là, le destin va leur sourire. Car les mercenaires, après avoir quitté Carcès, se disputent violemment sur le butin à partager d'un précédent pillage. La querelle dégénère, deux hommes sont blessés et la troupe décide finalement de se détourner vers une autre route, laissant Cotignac hors de leur chemin. Quand la nouvelle arrive, le village pousse un soupir de soulagement. Dans les ruelles, on murmure que c'est un miracle de la Providence et que la Vierge a protégé le bourg. Mais dans les tavernes, le ton est tout autre.

0: sauvé par la grâce divine, non, sauvé par la bêtise des bandits, plaisanta Vigneron, déclenchant des rires amers. Quant au seigneur Antoine de Sillan, il reviendra quelques jours plus tard, prétextant qu'il était parti chercher des renforts. Peu de gens croient à cette version. Il devra, pour calmer la colère des gens de Cotignac, financer la réparation complète des murailles et même la construction d'une petite chapelle votive sur les hauteurs consacrée à Saint-Laurent, dont la fête tombait le lendemain du drame évité. Pendant des générations, on racontera dans les veillées cette nuit des portes ouvertes, symbole à la fois de la chance incroyable du village et de la lâcheté de son seigneur. Et aujourd'hui encore, certains anciens, en passant près de la vieille porte fortifiée, murmurent « Souviens-toi, il fut un temps où elle resta grande ouverte. » Et pourtant, Cotignac dormit tranquille.
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0: Bonjour, c'est Serge Surpin pour SatMag, chaque jour l'actu des médias sur cette fréquence. SatMag fait une petite pause. Je vous propose une sélection des meilleures chroniques de cette année.
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0: En cette fin de saison médiatique et avant la trêve estivale, il est venu le moment de tracer des perspectives sur l'audiovisuel à l'horizon, disons, d'une dizaine d'années. Concernant la radio et la télévision, nous estimons que ces deux médias sont confrontés à la même concurrence, celle des plateformes numériques, mais leurs trajectoires vont probablement diverger. La télévision vit une véritable révolution et la TNT semble condamnée à court ou moyen terme. La radio, elle, conserve sa spécificité et cela grâce à sa mobilité et son rôle en cas de crise. Cette vision pessimiste de l'avenir de la TNT que j'ai exprimée ici dans cette chronique a suscité des réactions. Certains m'ont ainsi rappelé qu'en période de crise, le réseau hertzien de la télévision conserve tout son intérêt, informé via l'image et via une infrastructure plus souveraine et pérenne que sur les réseaux internet, via IP, particulièrement vulnérable. L'exemple de l'Ukraine est à ce titre édifiant. Dès le début de l'agression russe, le gouvernement a unifié toutes les chaînes sur un seul canal unique pour centraliser l'information, éviter la panique et maintenir la cohésion nationale. D'ailleurs, un dispositif lourdement subventionné par l'État. La radio ukrainienne a suivi d'abord un modèle de diffusion mutualisée assez similaire à celle de la télévision, avant de faire preuve de beaucoup plus de souplesse que sa grande sœur télévisuelle. En journée, le paysage radiophonique a rapidement retrouvé sa diversité. Les grands réseaux privés ont vite compris que les auditeurs s'épuisaient psychologiquement à écouter des bulletins d'information 24 heures sur 24. Autre adaptation majeure, les frappes russes ont visé les pylônes FM et TNT. L'État a donc relancé et financé la diffusion en ondes moyennes. Capable de voyager sur des centaines et même des milliers de kilomètres, ces fréquences ont permis à la radio, bien plus qu'à la télévision, de s'imposer comme un outil de secours, mais aussi indispensable vecteur de divertissement en temps de crise. Revenons à la France. Nous ne sommes pas en état de guerre, évidemment. Ces risques stratégiques doivent quand même guider notre analyse d'ici à 10 ans. Pour la télévision, la désaffection vis-à-vis du hertzien semble inéluctable. Au-delà du fait que les programmes sont désormais de plus en plus consommés à la demande, à l'exception des grands événements en direct, maintenir la TNT, ça coûte cher, entre 5 à 7 millions d'euros par an et par chaîne, hors coût de fonctionnement. À l'heure où les recettes publicitaires s'érodent massivement, la diffusion sur la TNT deviendra un luxe insoutenable pour le secteur privé et restera peut-être l'apanage du seul service public. L'équation de la radio semble bien différente. Certes, diffuser en FM revient presque aussi cher qu'émettre sur la TNT. En revanche, le passage au DAB+, le numérique terrestre, divise la facture par 5. De plus, de nombreuses stations font le choix pragmatique d'une couverture territoriale réduite pour optimiser leurs coûts. Surtout, la radio dispose d'un atout d'usage unique face aux plateformes. Plus de 40% de son écoute se fait en déplacement, notamment en voiture, là où l'audience mobile de la télévision reste marginale, hors grand rendez-vous sportif. Plus souple, plus économe et ancrée sur la mobilité, la radio conservera vraisemblablement sa place sur le réseau hertzien bien plus longtemps que la télévision sur la TNT. Pour autant, la radio ne fera pas l'économie d'une profonde adaptation face à ses concurrents numériques. Pour relever le défi, il n'y aura pas de miracle. Le salut passera par l'originalité, le supplément d'âme de ses programmes et la création d'un lien unique qui donnera encore et encore l'envie d'écouter la radio.
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0: Bonjour, l'incendie qui s'est déclaré en Lozère est désormais fixé. Les habitants de deux hameaux qui avaient été évacués par mesure de précaution ont pu regagner leur domicile hier soir. Le président de la FNSEA, Arnaud Rousseau, est en déplacement aujourd'hui dans l'Aveyron. Objectif, exiger des réponses face à l'urgence climatique. Nous vivons une catastrophe d'une ampleur que nous n'avons jamais vue en agriculture sur une telle durée. Nous avons besoin d'une réponse gouvernementale inédite, a-t-il notamment martelé. Les températures de surface enregistrées dans les océans à travers le monde ont battu un nouveau record pour un mois de juillet, dépassant les niveaux inédits atteints en 2023. Selon le service européen Copernicus, le mois écoulé se classe également au deuxième rang des mois de juillet les plus chauds jamais enregistrés derrière juillet 2023 et ex aequo avec juillet 2024. Le gouvernement lance une grande consultation citoyenne jusqu'au 20 septembre sur le thème « Vieillir en France, aujourd'hui et demain », une initiative portée par la ministre chargée de l'autonomie Camille Gaillard-Minier dans le cadre de la démarche France Autonomie qui doit aboutir à une conférence nationale à l'automne. Objectif, préparer la France au vieillissement massif de sa population. Une très mauvaise nouvelle pour les 8 communes corréziennes qui ont été privées de Tour de France le 12 juillet en raison de la canicule. Amaurisport organisateur de la compétition, refuse de rembourser leurs investissements. La 9e étape entre Malemort et Ussel est entrée dans l'histoire comme la première à avoir été raccourcie à cause de la chaleur. C'est la fin de ce flash, une très bonne journée à toutes et à tous.
1: Bonjour à toutes et à tous, voici votre flash d'information en Provence verte. Beau temps ensoleillé aujourd'hui avec 32 degrés attendus cet après-midi, le vent de sud-ouest restera faible. Demain matin, le soleil dominera encore avec 23 degrés au minimum. Le Var reste en vigilance orange canicule. Côté incendie, le risque est très sévère dans 4 massifs, Sainte-Baume, Haut-Var, Mort et Centre-Var. L'accès, la circulation, les promenades et les travaux y sont interdit. Dans les autres massifs, le risque est sévère, l'accès est déconseillé et les travaux sont réglementés uniquement de 5h à 13h. En cas de départ de feu, appelez immédiatement le 18 ou le 112. Après les incendies, la faune sauvage reste particulièrement vulnérable. Si vous découvrez un animal en détresse, ne le touchez pas et ne le nourrissez pas. Éloignez également vos animaux domestiques et contactez une structure spécialisée. Pour les oiseaux et mammifères, la LPO au 04 94 12 79 52. Pour les tortues et reptiles, la SOP TOM au 04 94 78 26 41. Les interventions dans les secteurs touchés par les incendies sont soumises à autorisation. À Tourves, l'association Tourves en Fête prépare une grande journée provençale samedi 22 août. Au programme défilé de cavaliers dans les rues du village, concours d'aïoli et grand aïoli dans la cour de l'école, les inscriptions sont ouvertes mais les places sont limitées. Réservation au 07 50 42 58 42. Et ce soir, à Saint-Maximin, place à la musique avec l'orchestre Luxury. Un spectacle gratuit est proposé à partir de 21h30, place Malherbe. Chanteurs, musiciens et danseuses proposeront un show live mêlant tubes des années 70 et 80, pop-rock et succès actuels. C'était votre flash d'information sur Radio Couleur Sud. Très bonne journée à toutes et à tous.

Après le succès de La porteuse de lettres, lauréat du prix Bancarella, la romancière Francesca Giannone signe un roman d'amour poignant et un magnifique portrait de femme intitulé « À nous, demain ». Nous sommes au sud de l'Italie à la fin des années 1950. Agnès et son frère Lorenzo veulent perpétuer l'œuvre de leur grand-père, la savonnerie familiale Casarizzo. Ce rêve se brise lorsque leur père, désireux d'une autre vie, leur annonce la vente de l'entreprise. Si Lorenzo claque la porte, Agnès, passionnée par son métier, accepte de travailler pour le nouveau propriétaire. Elle veut préserver l'héritage de sa famille et créer de nouvelles fragrances, mais elle se heurte à son patron, véritable despote. L'amour de Giorgio, un marin originaire de Savone, va lui faire prendre conscience de sa valeur et l'inciter à se rebeller. Où est le vrai combat ? Retenir à tout prix le passé ou accueillir les promesses de demain ? À nous, demain, de Francesca Giannone, est paru chez Albin Michel.

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2: Bonjour à tous, on parle objet connecté, un objet connecté qui peut surveiller votre santé à votre place. Des chercheurs ont dévoilé une bague connectée capable de mesurer plusieurs biomarqueurs dans la sueur en continu. Cette innovation pourrait améliorer le suivi du diabète notamment et personnaliser davantage la surveillance de notre santé. En tous les cas, si on faisait confiance à une bague connectée. Aux États-Unis, des ingénieurs de l'Université de Californie ont mis au point une bague connectée capable d'analyser en continu plusieurs biomarqueurs présents dans la sueur. Cette innovation présentée il y a quelques jours pourrait améliorer le suivi du diabète, notamment de l'alimentation et plus largement de l'état de santé. Comment c'est arrivé? Ces chercheurs ont tout simplement mesuré essentiellement des paramètres physiques comme par exemple le rythme cardiaque ou encore le sommeil. Ce nouveau prototype fournit donc des informations biochimiques. La bague peut ainsi mesurer jusqu'à 4 biomarqueurs simultanément parmi 6 disponibles. Le glucose, les corps cétoniques, la vitamine C, l'acide urique, le lactate et l'alcool. Les bagues commercialisées fournissent uniquement des informations biophysiques mais elles ne donnent pas accès aux informations moléculaires sur les biomarqueurs. L'une des innovations majeures réside dans la collecte passive de la sueur. Grâce à un hydrogel osmotique mis au point par les chercheurs, il n'est pas nécessaire de faire de l'exercice pour produire de la sueur. Le dispositif prélève naturellement le liquide à travers la peau sans douleur. Les essais menés auprès de volontaires en bonne santé et de personnes atteintes de diabète de type 1 montrent que les mesures du glucose obtenues par la bague sont très proches de celles des capteurs de glucose en continu, tandis que les mesures des corps cétoniques correspondent à celles des appareils d'analyse sanguine du commerce. On se retrouve très vite avec d'autres objets connectés à découvrir.

Bienvenue dans l'alphabet en chanson, aujourd'hui S comme Michel Sardou. Chez les Sardou, l'amour du spectacle fait partie de l'ADN familial. À l'instar du clan Brasseur, saltimbanque de génération en génération, Michel et ses aïeuls sont issus

0: J'habite en France. Si j'avais un frère, les villes de solitude, le temps des colonies, le France. Verdun ou Femmes des années 80 sont de cette veine où politique, débats de société et faits divers perturbent la donne d'une variété policée. La romance, la fête ou les grands espaces ne sont toutefois pas étrangers à son répertoire. Côté famille, la descendance est assurée avec son fils aîné, Davy, qui reprend le flambeau de la comédie. La boucle n'est donc pas encore bouclée. Voici Michel Sardou en chantant.
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Et oui, c'est déjà la fin des Proventinales. On se retrouve demain sur Radio Couleur Sud. Profitez de votre journée pour aller découvrir la Provence verte. Il y a plein de beaux petits villages qui vous attendent. D'ici là, de la bonne musique encore pour se quitter. Et je vous dis à demain. Bonne journée.

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1: Bonjour à tous. Aujourd'hui, gros plan sur Sofia Essaidi. Née à Casablanca en 1984, Sofia Essaidi grandit auprès d'un papa pilote de ligne et d'une maman au foyer. Elle est la petite dernière d'une famille de 3 enfants et a 2 frères aînés. Petite, elle étudie le piano et la danse. Élève studieuse, elle décroche son bac S et quitte son pays natal afin d'étudier la finance à Paris. Mais la jeune fille qui prend des cours de chant depuis l'âge de 15 ans décide de passer parallèlement des castings afin de devenir chanteuse professionnelle. Elle se présente aux auditions pour la Star Academy en 2003 et elle est sélectionnée. Elle met de côté donc ses études et le 30 août 2003, elle rejoint les autres candidats sur le plateau de TF1. Après plusieurs semaines de compétition, elle est éliminée en demi-finale. À la sortie de l'émission, la chanteuse prend son temps pour enregistrer un album qui lui ressemble. Mon cabaret sort en août 2005 mais ne rencontre pas un grand succès. En 2007, après plus d'un an de casting, elle est choisie pour interpréter la reine des dans la comédie musicale Cléopâtre, la dernière reine d'Égypte. L'album éponyme cartonne. Le spectacle débute en janvier 2009 à Paris. Le public est au rendez-vous et toute la troupe part en tournée par la suite. La même année, elle fait une incursion à la télévision et décroche le rôle principal dans le téléfilm Aïcha. Face à l'engouement du public, 3 suites sont tournées. Symbole de cette réussite, elle est élue en 2010 artiste féminine francophone de l'année. Ses talents de danseuse lui permettent également de faire partie des candidats de la saison 1 de Danse avec les Stars en 2011. Après un beau parcours, Sofia Essaidi termine 2e face à Matt Pokora. Par la suite, elle continue à multiplier les collaborations avec notamment Nicolas Perrac ou encore Enrico Macias. En 2015, elle rejoint la comédie musicale Paris Broadway qui se joue à Paris en 2016, tout en travaillant sur son nouvel album qui sort en 2016. En 2025, elle rejoint le casting de la nouvelle série historique de TF1, Été 36. Côté cœur, Sofia Essaidi vit une longue histoire d'amour avec un ami de son frère. Mais après plusieurs années, le couple se sépare. En 2009, elle rencontre le danseur Adrien Gallo sur la comédie musicale Cléopâtre. Depuis, le couple coule des jours heureux dans un magazine paru en 2023. Un magazine évoque sa grossesse. Dans une interview donnée récemment, elle révèle être devenue maman mais ne donne aucune info sur la date de naissance ou le sexe du bébé. En juillet 2025, elle révèle qu'elle a eu un garçon. On se retrouve très vite avec d'autres infos.

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1: Bonjour à tous, dans l'actualité musicale du jour, Angèle fait monter la pression autour de son album Instinct. L'attente se poursuit en attendant la sortie de son troisième album. Angèle s'amuse à glisser de nombreux clins d'œil à Instinct, notamment sur Instagram. Après avoir officiellement dévoilé le titre de son troisième album Instinct, Angèle continue de faire monter la pression sur ses réseaux sociaux. Il y a quelques jours, la chanteuse belge a partagé plusieurs photos de vacances sur Instagram, sur lequel Instinct apparaît partout, écrit en coquillage sur une plage, en crème solaire sur sa jambe, en rouge à lèvres sur un miroir ou encore en lettres métalliques sur son ventre. Le titre de l'album se glisse dans chacune de ses publications. Une manière pour Angèle d'installer cette nouvelle ère tout en partageant encore quelques moments de détente avant la sortie de son nouveau projet. Pour rappel, son troisième album Instinct est attendu d'ici la fin de cette année. On se retrouve très vite avec d'autres actualités musicales.
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0: Bonjour à tous, vous êtes sur votre radio préférée en compagnie de Christian pour la chronique La Reprise.
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Julia. C'est une chanson des Beatles publiée le 20 novembre 1968 sur l'album double The Beatles, mieux connu avec le nom album blanc. Julia a été écrite par John Lennon. Ce dernier l'a écrite pour sa mère, Julia Stanley, qui est morte en 1958 percutée par une voiture conduite par un policier ivre, mais il y cite également Yoko Ono avec les vers « Ocean Child Calls Me », Yoko signifiant littéralement « fille de l'océan » en japonais. Pour cette chanson qu'il a composée à Rishikesh lors du séjour des Beatles en Inde, chez le Maharishi Mahesh Yogi, et qu'il interprète en solo sur le disque, John Lennon utilise avec sa guitare acoustique une technique de picking que lui a enseigné Donovan durant ce séminaire sur la méditation transcendantale auquel il participait également. La figure de la mère perdue à un jeune âge sera toujours une référence importante et constante autour de la carrière de Lennon. La reprise proposée est celle de David Bowie.

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La météo pour ce mardi 11 août, temps sec et chaud, très ensoleillé partout. Il fera 17 degrés ce mardi matin sur Brest et Cherbourg, 17 également à Lille, 19 pour Paris, 21 degrés pour Strasbourg, 20 degrés sur Bordeaux et Biarritz, 22 à Toulouse, 23 à Nice. Et pour ce mardi après-midi, entre 31 et 32 degrés sur une moitié nord, 31 en Bretagne, 32 sur l'Île-de-France. Dans la moitié sud, entre 32 et 35 degrés, 32 sur la Nouvelle-Aquitaine, 34 sur la vallée du Rhône, 34 également sur la Côte d'Azur et la Corse, et 35 degrés sur l'Occitanie. 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
1: Bonjour à tous. Aujourd'hui, gros plan sur Sofia Essaidi. Née à Casablanca en 1984, Sofia Essaidi grandit auprès d'un papa pilote de ligne et d'une maman au foyer. Elle est la petite dernière d'une famille de 3 enfants et a 2 frères aînés. Petite, elle étudie le piano et la danse. Élève studieuse, elle décroche son bac S et quitte son pays natal afin d'étudier la finance à Paris. Mais la jeune fille qui prend des cours de chant depuis l'âge de 15 ans décide de passer parallèlement des castings afin de devenir chanteuse professionnelle. Elle se présente aux auditions pour la Star Academy en 2003 et elle est sélectionnée. Elle met de côté donc ses études et le 30 août 2003, elle rejoint les autres candidats sur le plateau de TF1. Après plusieurs semaines de compétition, elle est éliminée en demi-finale. À la sortie de l'émission, la chanteuse prend son temps pour enregistrer un album qui lui ressemble. Mon cabaret sort en août 2005 mais ne rencontre pas un grand succès. En 2007, après plus d'un an de casting, elle est choisie pour interpréter la reine d'Égypte dans la comédie musicale Cléopâtre, la dernière reine d'Égypte. L'album éponyme cartonne. Le spectacle débute en janvier 2009 à Paris. Le public est au rendez-vous et toute la troupe part en tournée par la suite. La même année, elle fait une incursion à la télévision et décroche le rôle principal dans le téléfilm Aïcha. Face à l'engouement du public, 3 suites sont tournées. Symbole de cette réussite, elle est élue en 2010 artiste féminine francophone de l'année. Ses talents de danseuse lui permettent également de faire partie des candidats de la saison 1 de Danse avec les Stars en 2011. Après un beau parcours, Sofia Essaidi termine deuxième face à Matt Pokora. Par la suite, elle continue à multiplier les collaborations avec notamment Nicolas Perrac ou encore Enrico Macias. En 2015, elle rejoint la comédie musicale Paris-Broadway qui se joue à Paris en 2016, tout en travaillant sur son nouvel album qui sort en 2016. En 2025, elle rejoint le casting de la nouvelle série historique de TF1, Été 36. Côté cœur, Sofia Essaidi vit une longue histoire d'amour avec un ami de son frère. Mais après plusieurs années, le couple se sépare. En 2009, elle rencontre le danseur Adrien Gallo sur la comédie musicale Cléopâtre. Depuis, le couple coule des jours heureux dans un magazine paru en 2023. Un magazine évoque sa grossesse. Dans une interview donnée récemment, elle révèle être devenue maman mais ne donne aucune info sur la date de naissance ou le sexe du bébé. En juillet 2025, elle révèle qu'elle a eu un garçon. On se retrouve très vite avec d'autres infos. 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
1: 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Découvrez les produits du terroir et l'artisanat local au marché de Tourves, cours de la République de 7h30 à 12h30. Enfin, flânez sur les étals du marché de Garéoul et dégustez les saveurs de la Provence verte dans le centre-ville de 7h30 à 12h30. Mon conseil du jour, prenez le temps de discuter avec les producteurs, ils vous parleront avec passion de leurs produits et vous donneront des conseils de préparation. Bonne balade sur les marchés de la Provence verte.

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1: Bonjour cyclisme, la néerlandaise Demi Vollering a remporté hier le Tour de France femme pour la deuxième fois de sa carrière après sa victoire en solitaire à Nice. Au terme d'une belle étape de montagne, la Française Cédrine Kerbaol, toute proche de s'inviter dans le top 5, termine 6e de cette édition. Cyclisme toujours, le Suisse Stefan Küng s'est adjugé le contre-la-montre à l'occasion de la 7e étape du Tour de Pologne hier. Son coéquipier Marco Brenner, 7e de cette ultime étape, remporte de son côté le classement général final. Le premier français Louis Barré termine au pied du podium à la 4e place. Football, le nouvel entraîneur de l'OM, Bruno Genesio, réussit ses débuts au Vélodrome. Les Phocéens se sont imposés hier soir 3-1 à domicile en match amical face à l'Athletic Bilbao, enchaînant ainsi un troisième succès consécutif en préparation avant un dernier tour de chauffe vendredi contre l'Atlético Madrid. L'OM débutera sa saison de Ligue 1 le 21 août en recevant Strasbourg. Foot toujours, cette fois c'est officiel, le défenseur international Lucas Digne s'est engagé pour 3 ans avec le Paris Saint-Germain. En provenance d'Aston Villa où il a remporté la Ligue Europa la saison dernière, le latéral de 33 ans retrouve un club où il avait évolué entre 2013 et 2015 avant de rejoindre l'AS Rome, Barcelone et Everton. Tennis, à moins d'un mois de l'US Open, le numéro 1 mondial Jannik Sinner déclare forfait pour le Masters 1000 de Cincinnati qui doit débuter dans 4 jours dans l'Ohio. La faute à une blessure au genou droit qui pose la question de son état de forme à l'US Open. MotoGP, Raul Fernandez, deuxième sur la grille de départ, a remporté hier sa deuxième victoire en catégorie reine à l'occasion du Grand Prix de Grande-Bretagne. L'Espagnol s'est imposé devant Jorge Martin et Marco Bezzecchi. C'est la fin de ce flash, une très bonne journée à toutes et à tous.
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0: Bonjour à toutes, bonjour à tous. Si c'est pas un bel accueil pour notre R240, tout cela, je t'aime à la folie. Serge Lamarre et un titre qui date de 1976 pour le succès. En fait, il est sur un album de 1975 qui s'appelle La Vie Lila, le sixième album de Serge après Chez Moi qui paraît en 1974 et qui lui ouvre les portes en fait de la salle de spectacle du Palais des Congrès après l'Olympia. Il inaugure cette salle du 15 janvier au 2 février 1975 dans un tour de chant produit par Roland Hubert. Il passe le reste de son temps en tournée et sort donc l'album La Vie Lila en novembre 1975 et succès donc en 1976 pour cette belle déclaration « Je t'aime à la folie ». 240 comme 70, plus 80, plus 90, vous le savez, désormais c'est notre programme pendant une petite heure avec Denis pour vous servir. On voyage dans ces trois décennies à travers la musique. Il y aura des titres oubliés et on commence d'ailleurs tout de suite par retrouver un titre oublié des années 80, 1982, une reprise de 1958. En fait, l'original était signé Connie Francis et c'est Joanna Wyatt, fille du créateur et producteur des Mini Pops, qui a accompagné le groupe d'ailleurs durant toute son existence et qui sort ce titre en 1982. Oh, on a tous fredonné là-dessus. Difficile de chanter quand même parce qu'il faut avoir le rythme. Stupid, Cupid, Stupid et Cupid, si on le traduit en français peut-être. Je suis sûr que vous avez déjà entendu ça si vous aviez, entre 15 et 25 ans dans les années 80. Ensuite, on retrouvera Luc de la Rochelière, année 1990, Cash City.
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0: Alors oui, vous l'avez remarqué vous-même, John Hawaii at Stupid Cupid, c'était du véritable vinyle. Ça s'entendait le son de l'époque, et qui a bien tourné d'ailleurs. Allez, on était là en 1990 avec Luc de la Rochelière et Cash City, auteur, compositeur, interprète québécois. Luc de la Rochelière qui publie son premier disque en 1988, il devient disque d'or, il s'appelle Amer America, on connaît peut-être un peu en France Jonathan Blues qui était sur cet album, et puis en 1990, deuxième album, Sauver mon âme, il obtient du succès là avec Sauver mon âme, Ma génération, Six pieds sur terre, et surtout Cash City qui devient un classique de la chanson et qui connaît un véritable succès en France puisqu'elle est au palmarès 20 semaines et culmine à la 11e position entre 1991 et 1992. Voilà donc pour Luc de la Rochelière. À noter qu'en 2002, il interprète le thème de la version québécoise de l'émission de télévision Caméra Café. Voilà pour la petite anecdote sur Luc de la Rochelière. On poursuit dans un instant, deuxième partie d'Air 240. On commencera par un oublié des années 70, je vous en reparlerai après. Joël Prévost, il y aura toujours les violons.
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mais il y aura toujours les violons. Titre de Joël Prévost, écrit par Didier Barbelivien, composé par Gérard Stern en 1978. Et notez bien ce petit parcours de Joël Prévost, qui en 1977 participe à la sélection française pour l'Eurovision. Il y a deux demi-finales, il est dans la première, il chante pour oublier Barbara, et il se classe 6e sur 7. Dans la deuxième demi-finale, c'est Marie-Myriam qui arrache tout et gagne la sélection le 6 mars, puis le Grand Prix Eurovision. En 1978, Joël Prévost participe à nouveau à la sélection. Il se classe 2e lors de la première demi-finale et est finalement qualifié lors de la finale et représentera la France au concours Eurovision. Comme la France a gagné l'année précédente, eh bien, c'est au Palais des Congrès à Paris que Joël Prévost défend les couleurs de son pays. Et la soirée est animée, mesdames et messieurs, bonsoir, par Léon Zitrone et par Denise Fabre. Eh ben oui, les deux grands de l'époque. Il y aura toujours les violons, donc se classe 3e sur 20 pays. Allez, on enchaîne après ce titre oublié des années 70 avec un titre des années 80, chanson écrite en 1984, sortie en 1987 sur l'album Solitude Standing de Suzanne Vega, une américaine dont c'est le deuxième album. La chanson raconte le quotidien d'un jeune garçon prénommé Luca, un enfant battu qui habite dans un immeuble. Quant à Suzanne Vega, notez qu'elle avait sorti sur le même album Tom's Dinner, qui a été utilisé comme référence lors de la création du format audio MP3. Et Suzanne Vega ne l'a appris que par hasard en 2000, alors qu'elle déposait sa fille à la maternelle. Le papa d'un autre enfant l'a interpellée et lui a dit « Mes félicitations à la mère du MP3 ».

1978 pour Andrea Bocelli et Cante Partiro. Si vous ne parlez pas italien, ça veut dire Avec toi je partirai. Une chanson écrite par Francesco Sartori pour la musique et Luciano Quarantotto pour les paroles. Andrea Bocelli l'a donc popularisée et l'a interprétée pour la première fois en 1995 au festival de San Remo. Elle a connu un succès international. Une chanson qui est peut-être entendue notamment dans Les Sopranos, Les Simpsons, Little Nicky, Ronin, Les Rois du Patin, Frangin Malgré Eux, Madagascar 3, Wanted, Un Incroyable Talent, et en introduction de Kill for Love de Jean-Marie Pallardy. Voilà, pour ne citer que cela. Allez, maintenant, on va danser. C'est notre séquence danse pour les années 70, 1978 avec YMCA, Les Village People, 1980 avec The Buggles, Video Kill the Radio Stars, et on terminera avec 1999, La Limite donc, et Eiffel 65, Eiffel 65, avec Blue. Voilà, allez, on remet bien et on se retrouve juste après tout ça.

Le groupe est italien et leur premier album s'appelle Europop. Il sort en 1999 et on retrouve dessus cette chanson Blue, l'un des singles les plus populaires du groupe sur la scène internationale. Numéro 1 dans de nombreux pays comme l'Irlande, le Royaume-Uni, les Pays-Bas, la France, la Suède, la Suisse, la Nouvelle-Zélande, la Norvège, l'Australie ou encore l'Allemagne. Sixième rang sur le Billboard Hot 100 aux États-Unis. Ça y est, j'ai oublié comment on dit ça en anglais. C'est pas grave, au Royaume-Uni, la chanson est entrée directement dans le top 40 des ventes de disques d'importation. Voilà, et on a bien dansé là-dessus à la toute fin des années 90. On revient dans les années 70 pour finir cette deuxième partie, 1975, avec une Sylvie Vartan au plus haut de sa forme, je pense qu'on peut le dire comme ça, dans les années 70, entre 75 et 77, elle chante régulièrement au Palais des Congrès avec chaque fois des prolongations. Allez, en 1983 encore, hein, elle tient la scène du Palais des Congrès 11 semaines durant. Elle a également tenu la scène du Palais des Sports en 1981 ou en 1991, après des passages à l'Olympia, bien sûr, dès la fin des années 60. Sur ce bel album de 1975, il y avait des titres comme La drôle de fin, Pour que je t'aime de tout mon corps. Qu'est-ce qui fait pleurer les blondes? C'était sur l'album d'après, en 1976. Mais là, en 1975, danse-la, chante-la. Elle obéit à son grand-père, je crois. Sylvie Vartan, 1975, dans

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0: 1982 pour J-Ro et Les Jardins du Ciel dans R240. Il y a des chansons comme ça où il y a des moments où on se demande si ça va vraiment servir à quelque chose. La chanson originale s'appelle Son of Jamaica. Elle est signée du Gum Dance Band, un groupe allemand, et atterrit un beau jour sur le bureau de Sylvain Colaro. Alors Sylvain, c'est le frère de Stéphane. Voilà, il travaille lui chez CBS. On confie donc à Strozinski l'écriture du texte en français. On pense tout d'abord à Jane Manson pour la chanter. Finalement, on la propose à Gérard Palapra qui vient de signer chez CBS. Mais il y a quelques petites histoires entre Palapra et la maison de disques. La chanson revient donc sur le bureau de Sylvain Colaro. Et là, J-Ro arrive, il lui manque une chanson pour compléter son album. On lui propose donc ces fameux Jardins du Ciel qui deviendront vraisemblablement un des plus grands succès de la carrière de J-Ro. On passe tout de suite à 1999, et c'est notre chanson avec accordéon. Non, pardon, 1994, hein, j'avais été chercher un petit peu loin. C'est en tout cas le 11e album studio de Renaud, dirigé et arrangé par l'accordéoniste Jean-Louis Roch. Plusieurs compositeurs y ont participé, Julien Clerc, Jean-Louis Roch, Amaury Blanchard, Pierre Delas, Alain Labatie ou encore Mourad Malki ou François
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2: La météo pour ce mardi 11 août, temps sec et chaud, très ensoleillé partout. Il fera 17 degrés ce mardi matin sur Brest et Cherbourg, 17 également à Lille, 19 pour Paris, 21 degrés pour Strasbourg, 20 degrés sur Bordeaux et Biarritz, 22 à Toulouse, 23 à Nice. Et pour ce mardi après-midi, entre 31 et 32 degrés sur une moitié nord, 31 en Bretagne, 32 sur l'île de France. Dans la moitié sud, entre 32 et 35 degrés, 32 sur la Nouvelle-Aquitaine, 34 sur la vallée du Rhône, 34 également sur la Côte d'Azur et la Corse et 35 degrés sur l'Occitanie.
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4: Vous savez que cette émission, c'est également de l'info et surtout de l'info avec les envoyés spéciaux des Affreux Jojo qui envoient leur téléx.
5: Oui.
4: Christo, pouvez-vous vous tourner et attraper le dernier set? Il vient d'arriver là, juste à l'instant. L'encre n'est pas sèche, attention à vos doigts.
5: Attention, deux téléx, un de notre correspondant à Ajaccio qui s'appelle Ange Gerestoli. Le maire de la cité d'Ajaccio a fait afficher cet avis dans tous les locaux de la mairie. Les employés sont informés que s'ils s'engagent à renoncer à la pause café de 15 heures, ils pourront prendre leur retraite 5 ans plus tôt. Et l'autre téléx, c'est de notre correspondant Thierry Alonso, qui est correspondant pour nous à Arcachon, en Gironde, qui nous envoie ce téléx en nous disant « Un certain Raymond Delrua, bien connu de nos services, a été surpris jetant des billets de 10 euros dans l'eau depuis la jetée tiers. » Interrogé, il a déclaré « J'ai essayé d'appâter au verre de vase, j'ai appâté au pain, à la mouche, à l'asticot, j'ai pas pris un poisson. Alors je leur donne l'argent, ils auront qu'à s'acheter ce qu'ils voudront. » Voilà, les deux téléx que nous venons de recevoir.
4: C'est poétique. Virginie.
6: Oui. Oui.
4: Virginie, vous allez sauver le monde de l'entreprise grâce à ces petites anecdotes qui ne servent absolument à rien, mais qu'on se fait un plaisir de raconter à la machine à café en arrivant au boulot le matin.
6: À rien du tout, effectivement.
4: Ah ouais, mais c'est des infos quand même qu'il faut partager.
6: Oui, parce que ça, par exemple, j'ai été assez interloquée ou interpellée, je ne sais pas. Selon une étude américaine, paraît-il que les roues sont plus sensibles à la douleur. Et vraiment, on a plus peur pour le coup d'aller chez le dentiste. L'hypersensibilité à la douleur viendrait de la mutation du gène responsable de la couleur de leurs cheveux.
4: Ah bon ?
6: Oui, c'est étonnant. Hein ?
5: Oui, c'est vrai que souvent les roues pètent plus facilement que les autres. Hein.
4: Oh là là !
5: C'est vrai.
7: Ça l'a fait.
4: Mais ils sont fragiles. Parfois les roues cassent, comme disait Jean.
6: C'est vrai.
7: Non, je disais ça l'a fait. Pas l'émission, mais non, Christo.
4: La fin de Christo.
5: Non, mais c'est vrai.
6: Il y a d'autres personnes, figurez-vous, qui éternuent lors d'une forte luminosité.
5: Oui.
6: C'est étonnant ça, il s'agirait d'un problème qui touche quand même une personne sur quatre.
4: Bah oui.
6: Voilà. Ah bon ?
4: Pourquoi ? Moi ça m'arrive, c'est ça. Vrai. Bah si tu prends le soleil en pleine poire, ça te fait éternuer.
5: C'est exact.
6: Non mais ça c'est bizarre, en fait ça vient du fait que le nerf optique est relié à un autre nerf, oui, du fait d'une anomalie congénitale, je suis navrée pour toi dans ce cas-là.
4: Il y a un gros mot dans tout ça ou...
6: Non, pas du tout. Et ce qui fait qu'en fait donc tu éternues, et quand tu éternues, obligatoirement les yeux se ferment.
5: Oui.
6: Et voilà, et c'est ce qui fait que ça va mieux. Et l'air est projeté, pour la petite anecdote, à 200 km/h.
4: Ah oui, oui.
5: Dans la gueule,
4: moi, je projette à toute vitesse.
6: Ah.
4: C'est ce qu'on me reproche, hein, d'ailleurs. Autre chose,
6: non,
4: Virginie ?
6: Là, non, là, enfin, t'en veux.
4: On a eu le temps de prendre que deux cafés, là, à la machine à café.
6: C'est
4: je vous rappelle que les
7: moi,
4: pauses...
7: Moi, j'ai perdu après avoir fait l'amour. C'est vrai.
6: Moi,
7: c'est pas une connerie, ouais.
5: C'est pas vraiment
7: c'est
5: aussi.
7: Vrai. Ouais.
8: C'est parce que la poussière, non ?
7: Mais non, mais c'est pas une connerie. C'est,
5: ouais, trois fois.
7: Je voulais que je retire ce que j'ai dit ou quoi ?
5: Non,
4: tu retires.
7: Je dis pas que des conneries.
5: Non, mais moi aussi.
7: Je fais l'amour. Je fais mes affaires et j'éternue.
4: L'avantage, si vous avez les mouchoirs à portée de main.
5: On n'a pas la même maladie. Alors.
6: Ou c'est les seules fois où
5: on
6: tu sors tes chaussettes. Et...
7: Non, mais j'éternue. Après, je paye et je m'en vais, mais je.
4: Ah. Allez, Virginie, pour terminer, une dernière.
6: Oui, mais écoutez, alors, mais je pense que Raymond doit la connaître. Savez-vous que la plus jeune maman jamais vue, hein, de l'histoire de la médecine, elle avait 5 ans et demi.
4: C'est pas possible. Attendez,
7: pourquoi je dois la connaître ?
6: Il s'agit de Lina Medina. Elle est née en 1933. Elle a accouché en 1939 par césarienne, d'un petit garçon au Pérou. Voilà, cela est possible.
4: C'est un drôle de prénom, au Pérou.
8: Elle est au Pérou.
5: C'est le Péruvien qui l'a baptisé.
6: Oui.
5: C'est normal, si elle le lima très tôt, aussi...
6: C'est normal qu'elle soit enceinte. vilain.
4: Elle était toute ma choupitchoune. Christo, vous pouvez pas dire ça. Oh, vous êtes un cas.
5: Alors là.
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1: On ne parle pas sur la jingle.
2: Oui.
3: Ah, mais tiens, pour débuter,
1: je suis assez fait taper sur la tronche pour ce truc-là.
2: Ouais, pour débuter cette séquence, si on allait faire un tour dans un bistrot quand même un peu.
3: Ouh.
2: Ah ouais. Pour histoire de se.
4: Les perles du zinc.
3: Les perles. Ah, il est bien ce jingle, je regarde.
2: Le zinc.
3: Différent, c'est bien. Mais trop différent, ça n'a plus rien à voir. Moi, je préfère boire debout. Et l'autre, il fait, mais bien sûr, t'es mieux oxygéné comme ça.
1: Oh, les scientifiques du dimanche. Quoi.
5: Oh, le prétexte.
3: Je sais pas comment tu fais pour avoir les lèvres aussi sèches avec tout ce que tu bois.
2: Ça, c'est pas mal.
3: Quand on dort sur le dos, ça fait travailler tous les muscles. Aujourd'hui, les gamins, ils sont tout le temps à pianoter sur des téléphones et des tablettes. Avant, les doigts, ça servait qu'à se curer le nez, c'est tout. Zinc. comptoir.cuite@café.bistro.com. Si on pouvait choisir une adresse, ça serait ça. Je vais où je veux, quand je veux. Et c'est toujours pour venir ici. Je te dois combien? Je sais pas, t'as bu quoi? Cette rosée. Et là, t'as pas peur du clonage, toi, hein? Quand ça arrive sur la table, il le mange. N'importe quoi dans l'assiette, tout lui va, lui. Faudrait pas que le chat saute sur la nappe, je te le dis. Hein.
4: Oh, pauvre minou.
3: Un physicien qui étudie les bulles de savon avec des grandes dents. L'autre, il fait Jacques Brel. Mais t'écoutes pas ou quoi? Un mec qui étudie les bulles de savon, comment ça tient, là? On le voyait à la télé avec des grandes dents. Alors tu fais, je sais pas moi, Pierre Bachelet.
2: Là, ça vole haut quand même, à ce niveau-là.
3: Mais il cherche les grandes dents, le mec, il cherche pas le savant.
2: Il cherche pas le physicien.
3: Les énormes obèses, leurs fesses sont collées, rien ne peut passer. Comme deux voitures garées qui se touchent, pareil. Ils rentrent dans les écoles pour tirer sur les gosses ou se suicider. L'autre, il fait, le pire qui rentrait, nous, c'était l'époux, à notre époque. Ce qui n'est pas faux. L'homme le plus rapide sur 100 mètres ou sur 1 mètre, pour moi, c'est pareil. Des performances bidons, quoi, en fait. L'arbre, il est à 100 mètres. 9 secondes pour aller jusqu'à l'arbre. Et après, quand t'es à l'arbre, c'est tout? Tu reviens en marchant, normal, quoi. Bon, mais je sais pas, moi, ramène au moins une feuille.
2: Et voilà. Et bien, ça, c'est le genre de truc que vous pouvez entendre.
6: Jérôme, je sais pas, moi, j'ai jamais... J'ai tenu des établissements, mais en tant que propriétaire, si tu veux, j'étais pas au service. Combien ces mecs-là, ça boit d'apéro par jour?
3: Oh.
6: De verre, allez, combien ça boit de verre entre les apéros?
3: Ça dépend, il y en a un qui, qui en avait fait le calcul, il fait le tour des bistrots à vélo. Et comme tous les patrons se connaissent, tu sais, un jour on avait fait le truc, il dit comme il en doit d'aider, il en boit combien toi chez toi? Et moi, il arrive à 8h, il en boit 5-6, des ballons de rouge.
2: Ouais.
3: Tu vois où? Et puis donc, l'autre, il arrive à 9h, il fait toujours la même tournée, tu vois. Et puis, on avait fait le calcul, il boit entre 7 et 8 litres.
2: Bien.
3: Par jour.
6: Et parce que ballon de rouge à la maison, parce que pourquoi
3: les ballons de rouge, ils font 13 centimes.
6: Ouais, mais pourquoi 13. Mais oui, mais il les paye aussi.
2: Oui.
3: Ah, mais bien sûr.
6: Et ça serait pas plus simple pour eux d'acheter des bouteilles de rouge et les boire.
2: Ah, ouais, mais c'est
6: pas ah, la maison.
3: Oui, mais il parle à qui?
7: Et oui, voilà, ah, c'est ouais, ça. Ouais. Et oui, c'est la convivialité.
6: Ils sont addicts au bistrot, alors. Moi, ils ne sont pas addicts à l'alcool.
7: Surtout. Non, c'est la solitude.
3: C'est la solitude. Les gens, ils viennent au bistrot pour discuter. Quoi.
1: Voilà. Moi, je me demande surtout comment ils vivent, ces mecs-là. Enfin, quel pognon paye
3: curieusement, je vais te dire, on perd des clients, évidemment, puisqu'on a des personnes âgées.
1: Ouais.
3: Et non, mais c'est vrai. Il y en avait un, il avait 80 balais. Tu l'aurais vu, on aurait dit un conte, quoi. Toujours le petit foulard, machin, super bien apprêté et tout. Et pas une goutte d'alcool, et il est mort. Et à côté, t'as Marcel. Lui, il doit taper dans les 125 kilos, tu vois, et tout dans le ventre. Mmh. Il boit. Alors lui, il me l'a dit, il avait dit à son docteur qu'il buvait 2 litres. Son docteur lui avait dit, ils font des check-ups chaque année. Il lui a dit 2 litres. Déjà, le docteur a fait des yeux. Il lui dit, heureusement que je n'ai pas des vérités parce que j'en bois 4. Bon. Et alors lui, écoute-moi, pas de cholestérol, pas de diabète, rien. À croire que le rosé, ça soigne, tu vois.
6: Ouais.
3: Donc ça dépend des morphologies, en fait.
1: Ouais, c'est la nature n'est pas égale.
3: Mais les plus grands buveurs sont presque jamais malades. T'es le gars, il te dit, moi, j'ai pas
1: d'horreur, mais j'ai rien. Ils sont désinfectés de l'intérieur. Hein.
7: Les buveurs en vie.
3: Les buveurs en vie, oui. Oui, oui, oui.
2: C'est ce que dit le médecin. Oh, maintenant, il faut que vous vous calmiez. Vous faites, vous faites moitié eau, moitié vin. Et le mec, il dit 4 litres d'eau par jour. Comment je vais faire?
3: Voilà, et celui que j'avais dit, c'est que celui qui boit les, pas mal de rosé, là, il a eu un accident avec un pack d'eau. En les ramenant chez lui, en montant l'escalier, il avait un pack de 6 litres et ça l'a déséquilibré. Ouais, il est parti à la renverse.
2: Ouais, ouais.
3: Tu te rends compte, toi,
2: il c'est l'eau qui l'a tué.
3: La seule fois où il a été hospitalisé, c'est parce qu'il est tombé à cause d'un pack d'eau. Alors, je peux te dire que maintenant, même avec la douche, il se touche au rosé. L'eau, il ne lui parle plus.
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1: Irrévérencieux, ils l'ont été, les Charlots, quand même. Vous êtes mis des gens à dos, c'est pas possible, avec tout ce que vous avez raconté dans vos films, tout, parce que vous étiez un peu quand même des rebelles.
2: Oh ben, on énervait beaucoup de monde, quand même. Ouais. Déjà, de par les chiffres, on énervait les gens.
1: Les chiffres de fréquentation des films.
2: Je me souviens quand on a tourné avec Charles Gérard, enfin, Charles Gérard a tourné avec nous, remettons les choses à la place.
3: C'est un minimum.
2: Il m'avait dit, tiens, quand vous avez fait les Bidas, il y a Lino, il était pote avec Lino Ventura, Lino qui voulait voir ce que c'était, ce film qui était au bout d'une semaine à je ne sais combien de millions. Il est rentré dans la salle une fois que c'était commencé, il est resté debout à la fin, il fait « Ils sont trop cons, je sors
1: ». C'est lequel film qui a fait le plus d'entrées? Les Bidas en folie a fait le plus d'entrées ou...
2: 7 millions... En France, oui, c'est les Bidas, oui.
1: 7 millions et quelques.
2: Oui, en première exclusivité. Là, je crois qu'on était à 12 il y a quelques années. Mais il y a un truc qui est rigolo. En Inde, on a encore un record, c'est formidable, avec les fous du stade.
1: Les fous du stade.
2: Crazy Boys, 50 millions.
3: 50 millions.
1: Bon,
2: tu me diras, l'Inde, c'est grand. Mais ah bon, ouais, quand même, c'est rigolo.
4: Et ils nous font tout un patin avec Bienvenue chez les Ch'tis, 20 millions.
2: Non, mais en Inde, ils sont plus nombreux, peut-être.
4: Ah oui, ils sont plus nombreux.
1: Et vous avez eu également dans la série des films, les Bidas, tout ça, ça a inspiré d'autres films où vous n'étiez pas. Par exemple, je crois que Les Grandes Manœuvres sont.
2: La 7e Compagnie, tout ça, bien sûr, ça refait du film. Bidas, c'est rigolo. Oui.
1: Et le film que vous ne referiez pas, il y en a un parmi...
2: Oh, oui, sur 15, il y en a 9 que je ne referais pas.
1: Ah bon, quand même.
2: Non, il y en a 6, 7, oui, bien sûr. Les Charlots en délire, c'est une catastrophe. Le mien, c'est une catastrophe. Mais enfin, j'ai bien rigolé. Oh, certains, quoi. Les derniers, surtout les derniers. À la fin, on était fatigués, on était pressés, alors on tournait, et puis voilà.
3: Ça s'essoufflait un peu.
2: Oui, oui. Ouais. Et puis, on avait été usés par des procès avec Christian Fechner, bref.
1: En tout cas, il faut savoir que certains films ne sont pas édités en DVD en France et on les trouve en version tchèque, mais en français.
4: Ou allemande, sous-titré français, c'est bizarre.
2: Il y en a un avec lequel on est encore en procès parce qu'on s'est fait voler le scénario, c'est quand même incroyable, on était vraiment des charlots. On a écrit, avec Gérard, on a écrit le scénar de Dracula qui me fait marrer, je suis là, je referai bien. Ouais. Et on l'a écrit, puis Gérard me dit comment ça se passe. Ben, je lui dis, on touche que dalle sur des dialogues, sur des scénarios, on va pas le déposer. Bon, ouais. On n'y a pas été.
1: Et donc, il y a un vilain qui vous l'a
2: plus
1: pris.
2: Plus de 100 diffusions. Oui, et puis, 10 ans après, je vais à la SACD pour autre chose. Et mon épouse fait, elle est de Bordeaux, elle fait, TV, pendant que je suis là,
1: vous avez chopé l'épouse, mais pas l'accent.
2: Oui, non, mais. Elle a un accent très fort. Sa mère est d'Arles.
4: Voilà.
2: Bon, alors elle dit, tant qu'on y est, vous pouvez regarder pour Dracula qui l'a déposé. Et c'est déposé par les producteurs. C'est les producteurs.
1: Ah, et vous êtes encore en procès à ce jour?
2: On l'a fait bloquer, oui.
1: Ah, ouais, d'accord. Bon, ben, enfin, on le verra pas en DVD alors. On peut pas.
2: Non, c'est.
1: Bon, faut attendre les rediffusions.
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5: On va retrouver Yann Morel maintenant avec un petit conte. Bon, Yannou.
6: Oui.
5: Allons-y, Yann.
6: Alors aujourd'hui, ce sera la puissante histoire de Jérôme le Barbare.
5: Ouh. Jérôme, vous voulez dire notre Jérôme?
6: Mais bien sûr.
5: Ah d'accord.
6: Le seul, l'unique.
7: Il rit pas, c'est le rond.
5: Non, là, je crois que...
6: Jérôme le Barbare, fils du chef de son clan, le puissant Raymond le Taureau, qui était bien sûr un surnom, avait une passion, celle de filer des nions. Il aimait aussi peler des oignons et faire des trucs en honte, comme bourrer des pipes avec le tabac ramassé par son peuple dans le champ voisin. Il avait pour future épouse la fille d'un chef de clan voisin, la douce Laurence. Ils s'étaient rencontrés lors de la surboom des deux clans. Il lui avait demandé « Tu rock, voisine ?» Bon, à l'époque, c'était pas un jeu de mots, vu que le Canada n'existait pas encore. Mais un jour funeste...
5: Ok.
6: Des guerriers attaquèrent le village de Laurence et la capturèrent pour la rapporter comme trophée à leur chef, l'infâme Janus, un espèce de trou du cul.
5: Prenez de la drogue ou pas encore?
6: Là, je suis sur la descente. Mais ça va bien se passer.
5: Ça va aller.
6: Jérôme partit immédiatement à la poursuite des kidnappeurs avec la ferme intention de leur faire bouffer leurs dents. Comme tous les grands chasseurs, Jérôme savait suivre des empreintes sur le sol ou l'odeur d'un pet dans le vent à plusieurs dizaines de kilomètres. Il traqua donc ses proies et lorsqu'il rencontrait en chemin de la résistance, il jouait de la hache en démembrant, en décapitant, avec des effets de gicleur de sang au ralenti sur une musique métal bien bourrine. Et c'est une traînée de sang qu'il laissa derrière lui jusqu'au repère de Janus et de ses sbires. Une gentille fée fit son apparition et changea tous ses ennemis en jolies fleurs. Non, je déconne. Non, voilà, il fallait que je place le mot fée, c'est un conte. Allez, dégage la fée, tu fais chier. Voilà.
3: Arrête, j'ai cru que j'étais là.
6: Non, t'étais pas là. Voilà, elle dégage. Là, c'est un carnage. C'est la fête de la tripe et du jambon, le tout arrosé de ketchup et de steak haché. Un hymne à la violence et à la barbarie. En même temps, il s'appelle Jérôme le Barbare. Et le tout déconseillé en salle au moins de 16 ans, bien entendu. Notre héros finit par retrouver son rival, le puissant Janus, et il se livre un combat sans merci, un coup d'épée par-ci, une esquive par-là, jusqu'au moment fatidique. Le barbare est à terre, désarmé. Janus soulève sa lame pour lui trancher la tête, et là, Jérôme attrape un sanglier passant par là et s'en sert pour transpercer son ennemi. Son ennemi. Ah ouais. Oh, ça va. Pour quelqu'un qui est en forme, tu la ramènes un peu trop.
5: Allez-y, poursuivez.
6: Il va ensuite libérer sa bien-aimée, prisonnière d'une prison en chamallow, et il la ramène dans son camp où ils se marièrent et eurent beaucoup de petits barbares. Fin.
5: Bravo, Yann Morel. Bravo. Vous avez écrit ça cette nuit, non?
6: Je me souviens plus.
7: Ça m'étonne. J'ai jamais rencontré des gens comme ça, moi.
5: Ça existe encore.
3: Hein. Il est fou.
8: C'est-à-dire que jusqu'à maintenant, t'avais de la chance. Ouais.
3: Jusqu'à on avait.
8: Ça, c'était avant.
3: On avait tous réussi à l'éviter jusque-là, mais non.
7: Merci. C'est des vraies histoires que tu racontes.
6: Non. Ça, c'est de la pure création. Mais si vous voulez, j'ai une blague. Alors, c'est une petite fille qui est chez le coiffeur.
5: Non, c'est pas la peine, celle-là.
3: Non.
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1: Surtout toi, t'es.
2: Non, c'est vous qui travaillez. Moi, je pose la question et vous démerdez, les gars.
3: C'est quoi ?
2: C'est autre chose à faire, hein.
4: Nous t'aurais, pas comme
2: pas que ça à foutre non plus, hein. Pas croire, hein.
1: Oui, c'est gratos.
2: Voici la question insolite. Vous pouvez me poser des questions.
1: Oui.
2: Quelle loi est fixée par l'article 331, alinéa 1, de l'État du Vatican? Quelle est-il dont-il, cette loi?
5: C'est forcément la pourrie.
6: C'est la loi Reicher, non?
3: Quelle année t'as dit, Christophe, pardon?
2: Alors attention, parce que là, il y a un jeu de mots absolument extraordinaire. Il faut absolument le relever. Yann Morel vient de nous dire que c'était la loi Reicher.
3: La loi Reicher.
1: Oui, très bien.
3: Magnifique.
2: C'est...
1: Alors que ce n'est pas une loi, c'est une échelle, monsieur.
3: Quelle année t'as dit, Christophe?
1: L'échelle de Reicher, aussi.
2: Alors, il n'y a pas d'année. Quelle est la loi fixée par l'article 331, alinéa 1 de l'État du Vatican?
1: Donc c'est une loi insolite.
2: Pour le Vatican, oui.
5: Ça n'a pas de rapport avec la religion, donc.
2: Mais vous ne pouvez pas laisser parler votre collègue qui est à côté, monsieur Alonso?
5: Si, je peux, oui.
2: Bon.
3: Est-ce que ça a à voir quelque chose de près ou de loin avec...
2: Avec qui?
1: Avec Titi.
2: Avec Thierry Alonso?
3: Avec un objet.
2: Un objet, non.
3: Non, c'est pas ça. Il existe un truc très insolite au Vatican. Ouais. Il y a une échelle qui n'a pas été bougée depuis plus d'une centaine d'années parce qu'il y a un problème de communauté, d'association, etc. Et en fait, il faut en référer au chef religieux de ci, de là, et non. Ça prend un temps infini. Et donc, ils n'ont pas bougé cette échelle depuis.
2: La parole est à monsieur Thierry Alonso.
5: Ah ben oui, mais.
2: Mais ils ne se rappellent plus la question qu'ils voulaient poser.
5: Si, est-ce que c'est un rapport avec la religion?
2: Au Vatican, c'est rare que les trucs aient
5: des rapports. Non, justement, avec la religion. Ce qui est insolite, c'est que ça n'est pas de rapport avec la religion.
2: C'est une loi de l'État du Vatican. Donc, ça a forcément un rapport avec la religion.
5: Pas obligé.
2: Mais effectivement.
5: T'as des lois financières, t'as des lois.
2: Oui, mais elles auront toujours un rapport avec le Vatican, parce que ce sont les lois du Vatican.
1: T'as vu au Vatican, justement, parce que ils ont élu, c'est comme dans la politique, il y a un nouveau pape,
2: ouais.
1: Donc il y a un nouveau trésorier, tout le bazar.
2: Ouais.
1: Et le trésorier, il a découvert...
2: Un inox.
1: Guy de Grel. Il a découvert des comptes, parce qu'ils ils avaient un trou, figure-toi.
2: Ouais.
5: Oh. Non.
1: Bon, il n'y avait que 30 et quelques millions d'euros. Une babiole.
5: Bagatelle.
1: Il dit, finalement, on n'est plus à découvert.
2: Incroyable.
1: Ah.
5: C'est une histoire d'écriture.
1: Alors ils ont le droit, la Suisse, tout ça, ils ont le droit. Ouais. Et donc il y avait comptes, il a découvert des comptes qu'ils avaient un peu perdus.
2: C'est vrai.
1: C'est drôle ça.
2: C'est lamentable.
6: Moi c'est bizarre, je les perds jamais les miens.
1: Mais moi c'est moi, même si je le perds, mon banquier me le rappelle, tu veux.
6: Ah mais toi aussi.
1: Vous avez fait quoi de mon argent? Attendez, je vous en prie.
2: Vous savez que le Vatican est un des pays les plus riches du monde, bien sûr.
6: Donc cette loi.
2: C'est la loi fixée par l'article 331 alinéa 1 de l'État du Vatican.
1: Est-ce qu'elle interdit quelque chose?
2: Non, elle fixe quelque chose.
1: Elle oblige quelque chose?
2: Non, elle oblige pas. Elle fixe quelque chose.
1: Elle fixe de la colle. Une date.
2: Elle fixe, oui, pas une date. Ouais.
1: Un événement.
2: Plutôt un âge qu'une date.
6: Ah, genre un âge limite pour faire du vélo ou pour...
2: Alors voilà, une très bonne réponse de Yann Morel. L'âge limite pour faire du vélo. Eh bien écoutez, je ne savais pas que ça existait.
6: Mais si.
2: Mais effectivement, il y a un âge limite pour faire du vélo qui est donc 91 ans.
6: Exactement.
2: Bon, alors...
6: Donc une
2: que
6: loi.
2: Que fixe cette loi, cet article 331?
1: Ça fixe.
2: Cette loi de l'État du Vatican.
1: Ça oblige pas, ça fixe.
2: Ça fixe.
5: Est-ce que c'est un rapport avec les finances?
2: Non.
3: Est-ce que c'est un rapport avec une valeur?
2: Une valeur, non.
5: Avec la taille d'un vêtement?
2: Non.
1: C'est une cérémonie?
2: Non.
1: Ça fixe une date de cérémonie?
2: C'est une loi qui fixe un âge.
3: Un âge?
1: Un âge.
2: Un âge.
3: Un âge à ne pas dépasser pour devenir...
2: Ah, un âge, ça peut être à ne pas dépasser. Ou alors ça peut être à partir d'eux.
3: Ou à partir d'eux, oui. Voilà. Alors, est-ce que c'est un âge à ne pas dépasser?
2: Alors, non.
1: Ah, pour les enfants de cœur.
2: Pardon,
3: c'est...
1: Pour les enfants de cœur.
5: L'âge à ne pas dépasser pour avoir des rapports sexuels.
1: Parce que avant de...
2: Attention, parce que là...
3: À partir d'eux, les rapports sexuels.
2: Attention, parce que Thierry s'approche beaucoup.
1: Oui, mais fais gaffe.
5: Je sais que l'Église catholique, au-delà de 12 ans, ils ne prennent plus, c'est ça? Non. Oh.
6: Donc à partir de 12 ans,
2: ça fixe tout simplement la loi 331 alinéa 1 de l'État du Vatican, fixe à 12 ans la...
3: La communion.
5: La majorité sexuelle.
2: La majorité sexuelle. Oui. Non. Bravo, Thierry Alonso.
3: La majorité sexuelle oui.
1: À 12 ans. Ah, bah alors, c'est des conneries, il n'y a pas de pédophiles dans les.
5: Du coup, ils sont immunisés.
1: Eh bien, oui, ils sont immunisés.
2: Vous pouvez vérifier si vous voulez. La majorité sexuelle, effectivement, est fixée à 12 ans par la loi.
5: Cela évite beaucoup de procès. Hein.
2: Eh bien, voilà pourquoi.
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1: Hé, hey, les affreux joujoux, c'est l'heure de la blague à Titi.
2: Et là, c'est le drame.
3: Ben non, je la connais pas plus que vous, alors on va voir.
4: Il a lancé la couleur.
2: Alors, on prépare. Attention, c'est pas...
3: Alors, c'est le directeur d'un asile qui pense obtenir de bons résultats en rééduquant ses patients par le travail. Alors,
5: mauvaise idée.
3: Pour ce faire, il décide de leur confier la construction d'un hangar. Alors, quelques jours plus tard, il va sur le chantier pour se rendre compte, personnellement des progrès réalisés. Et quelle n'est pas sa surprise en découvrant un homme suspendu par les jambes à une poutre du bâtiment inachevé. Il dit, mais que faites-vous là, mon ami? Il dit, ben, je suis l'illustre, monsieur le directeur. Mais c'est ridicule, voyons. Descendez immédiatement, vous allez vous faire mal. Et le lendemain, le directeur revient sur le chantier pour voir si ses pensionnaires n'ont pas inventé une nouvelle originalité. Et lorsqu'il arrive devant le hangar, il trouve son équipe d'ouvriers assis par terre, les bras croisés. Eh ben, s'étonne-t-il, vous travaillez pas aujourd'hui? On voudrait bien, monsieur le directeur, mais on n'a plus de lumière.
4: Ah si, ouais, non, c'est oui, si, si.
2: C'est facile, il n'y a pas de mots compliqués dedans.
6: C'est vraiment du n'importe quoi.
3: Ben oui.
6: Complètement n'importe quoi.
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1: Ben voilà.
2: On est de retour. Je sais pas si c'était après la pub ou non. De toute façon, ça n'a aucune importance. Mais on est quand même là avec vous.
3: Ouais.
2: Allez. Qui c'est qui veut s'y coller maintenant pour faire rire les auditeurs, les auditeuses?
3: Ben moi, je vais vous raconter le cadeau de Raymond.
2: Aïe.
1: Allez.
4: Café. Que j'aime ta couleur café.
5: Tu veux pas appeler ton assureur avant?
3: Non, même pas peur. Même pas mal. En fait, bon, c'était mon anniversaire et puis Raymond, il a pensé me faire plaisir. Alors, il est arrivé avec un truc bizarre qui lui ressemblait beaucoup.
2: Ouais, mais
3: c'était tout sec et tout fripé.
2: Oh, c'est pas vrai.
3: Si. Il m'a dit, tiens, ça, c'est un cadeau pour toi.
2: Oh, Raymond, qu'est-ce que tu prends dans la tronche, là?
5: Ouais.

0: Et tu dis rien?
1: Non.
0: Elle dit que tu es tout fripé.
1: Mais les auditeurs savent très bien que c'est pas vrai.
2: Donc. Tout sec et tout fripé.
1: C'est de la fiction.
2: Comme un raisin. Un raisin sec et tout fripé. Non, en fait, tu te souviens pas que tu m'as offert une rose de Jéricho?
1: Une rose de Jéricho?
2: Ah ouais. Tu m'as offert ça, toi.
1: Qui c'est ce Jéricho?
2: Eh ouais, une rose de Jéricho.
0: Il t'a offert une rose de Jéricho?
2: Oui, oui, oui. C'était tout fripé, tout sec et tout, mais c'était un très, très joli symbole.
0: Ah ben, il a, c'est pour ça qu'elle était sèche et fripée, parce qu'il a, il s'en sert.
2: Il l'avait déjà offert à quelqu'un qui lui avait rendu, il l'avait mis dans l'armoire, il me l'a offert à moi, parce qu'il ne savait pas quoi en faire, quoi.
1: Elle m'avait parlé, c'est comme les bagues de fiançailles. Je me suis fiancé cette fois, c'est toujours la même bague.
2: Ben oui.
1: Je vais la récupérer toujours.
2: Donc la rose aussi.
1: Aussi.
2: Voilà. Alors c'est quand même un très joli symbole, la rose de Jéricho.
0: Oui.
2: C'est un symbole de résurrection.
1: C'est aussi, c'est les trompettes aussi, non?
2: Aussi, oui. Aussi. Tu m'en fais une belle trompette.
0: Dans le désert. Dans le désert.
2: Eh oui.
0: Au bas des murailles de Jéricho.
2: Et donc en fait, quand on s'en occupe pas, ça se recroqueville, ça se met en boule, ça ressemble à plus rien.
0: À rien.
2: À Raymond.
0: Elle se ferme.
2: Elle et se ferme.
0: Tu laisses faire depuis le début, Raymond,
1: là? Non.
0: Parce que,
2: je le cherche pourtant.
1: Je lui ai dit, quand je rembourse coefficient 5. Raymond, tu sais que ta voiture est en train de brûler, là. Tu le sais, ça.
0: Je veux pas te vexer, mais elle a encore 2 minutes.
2: Vas-y, ma chérie,
1: continue. Là, il en est. Il n'arrête pas de lui dire, fais court.
0: Oui, elle a 2 minutes, et puis peut-être on va lui laisser 8 minutes de plus.
2: Ça te plaît bien.
3: C'est cadeau.
1: Parce qu'en plus, elle a des images, s'il faut.
2: Oui, j'ai des dossiers. Ouais. Alors, la rose de Jéricho, elle est vraiment comme Raymond. Mmh. Alors, Raymond, lui, pour pouvoir revenir à la vie, être de nouveau plein de fougue et de vigueur, il a besoin de quelque chose. Ouais. C'est un liquide.
0: Moi, je sais de quoi il a besoin.
2: Tu vois de quoi je parle.
1: Ouais, ouais. Ouais.
2: Bon, ben, elle a juste besoin de l'eau, pas de ce qui va avec.
0: Voilà.
2: Hein, à contrarier de Raymond.
0: Exactement.
2: Donc, quelques gouttes d'eau sur cette rose de Jéricho, et elle se redéploie. Ça ressemble un peu à une fougère, au départ.
1: Oh, oh, oh.
2: C'est très, très joli, c'est très beau.
3: Elle va nous faire chier longtemps avec sa rose de Jéricho.
2: Oui,
3: ça fait 10 minutes qu'on parle de rose de Jéricho.
2: Oui.
0: Elle est en train d'arranger le coup. Au début, c'était tout sec, tout fripé. Alors maintenant, c'est joli.
3: Une fois qu'elle est propre avec l'eau, une fois que tu l'as passée à l'eau,
2: une fois que tu l'as passée sous l'eau,
3: une fois que tu l'as passée sous l'eau, ça change le goût.
0: Un coup de douchette.
2: Ça change le goût et l'aspect.
1: Non, ouais, le goût.
2: Elle se détend en fait. Ouais. Elle se déploie, tu vois.
1: Tu veux pas savoir à quel point.
0: Tu vas voir comment ça va finir l'histoire.
1: Par contre, quand elle fleurit, c'est mauvais signe. Hein.
3: Elle fait comme les lamas, elle te crache dessus.
1: Oh. Alors, mais, tiens, pourquoi tu racontes la fin du film?
0: Alors.
2: T'as raconté la chute.
0: Lily, alors. C'est tout alors, non?
2: Mais oui, c'est comme Raymond en fait, ça
3: s'arrête
2: pas.
3: Mais...
2: c'est très bref.
3: Fini, là,
1: entre braler les dindons et enculer les puces, maintenant c'est Raymond le fripé.
2: Mais attends, mais j'en avais d'autres, mais je ne l'ai pas sorti.
3: Non, c'est bon là.
0: On n'en veut pas parce que c'est bon, le temps qui t'était imparti est écoulé. Là,
1: écoulé, c'est pas un gros mot.

Sa carrière débute en 1999 avec le groupe Souffle Spirituel. Il est chanteur, producteur musical, compositeur, ingénieur du son. Il a sorti quelques albums connus, notamment On More Day, Allo Boujou, Bam Bam. Il s'appelle Jebits et il est avec Annie Arlette et le groupe Zilé. Il nous interprète en posé. C'est Vegas Tropics et Harry, bienvenue à vous.

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Elle est en collaboration avec DJ Frémic sur cet album du Zoukourien. Elle est chanteuse et elle interprète cette chanson qui nous parle d'indépendance dans l'amour et qui s'intitule « Pas besoin personne ». Voici Oliana Belle.

0: toutes les musiques des îles, d'Afrique et d'Amérique latine, c'est dans Fréquence Tropique avec Arika.
1: Elle se lance en solo comme chanteuse en 2011. Elle est l'une des artistes

chanson qui a été écrite et composée par le Québécois Jean-Pierre Ferland et dont l'interprétation est signée John Chevalier en version zouk. Alors, version zouk de Je reviens chez nous, merci d'être avec nous. Vous êtes dans Focus Tropic, c'est Harry.

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Je représente Seppo, qui est une chanteuse camerounaise de la nouvelle génération. Elle est en duo avec Sally John, artiste du Makossa, et nous interprète Maladie d'Occupation. Merci à tous ceux qui cachent nous, merci à tous ceux qui nous rejoignent. Maladie d'Occupation, c'est pour vous.

0: Wasuta.
1: Maladie d'occupation, mettez Bicepo et Sally John. Ce medley est interprété par un groupe polynésien, Zinius Imano. Et ce medley d'amour, c'est trois chansons d'amour, amoureux, Adios Chaparita et Paraioé.

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1: Chanteur d'origine comorienne, il est très actif dans la musique moderne de l'océan Indien. On le retrouve sur ses titres Naloué, Oumani et notamment La Voile Multicouleur. Quand je vous offre une écoute, voici Nasty Black.

première chanson Angina Yomali réunit trois artistes majeurs de la scène musicale sud-africaine. Nkosanana, Docteur, Nosembo Zikode et Master Kagé.

Alors, si vous en arrivez actuellement, si vous arrivez à l'instant, c'est Focus Tropic, c'est aussi Inaya qui nous entraîne sous ce magie à l'amour, le sortilège. Vous allez aimer ? C'est chaud,

Et c'est avec Arlus Mabélé, Cathy Diane. Comment que je suis ces autres? Merci de votre fidélité, encore merci d'être resté avec nous. Restez à l'écoute de votre radio, surtout prenez bien soin de vous. Et vous dis à très vite.

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1: Il est une heure. 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
3: C'est le sunset sur la côte californienne. Les studios s'illuminent, les amplis chauffent et le groove reprend ses droits. Bienvenue à vous dans le California Spirit Radio Show. Et cette semaine, des trésors soft rock, des joyaux IOR et des nouveautés 2026 qui sonnent déjà comme des classiques. Et pendant que le soleil descend sur l'océan, une voix que l'on croyait intemporelle revient nous envelopper. Mr. Bill LaBounty signe Love at the End of the World, nouveauté donc. C'est une production soignée de Frédéric Schwartz, des arrangements délicats avec Jean-Luc Léonardon, des cuivres ciselés par Éric Poirier. Bref, c'est une pure merveille, enregistrée entre Paris et Saint-Nazaire, mixée avec élégance, masterisée avec précision. Le vinyle, 10 titres, sortira eh bien, le 24 avril prochain. Si tout est parfait, et il faudra patienter cet été pour vous procurer eh bien, la version Deluxe support CD 10 titres, avec ce fameux titre, Living Up, en duo avec Natacha Saint-Pierre, oui, cela promet, en attendant. Voici donc en exclu le tout premier extrait, et je vous le donne en mille, ça s'appelle Love at the End of the World. Powerplay donc, dans votre musical Made in West Coast, California, Spirit, Radio Show, welcome.
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0: California Spirit Radio Show avec à l'instant Patti Weaver, One Love Too Late, actrice et chanteuse américaine. Patti Weaver a marqué les années 80 avec ce titre devenu culte chez les amateurs d'IOR, production synthétique, élégante, refrain imparable, typiquement eh bien, le genre de morceau qui aurait mérité une rotation massive FM à l'époque.
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0: Ah, que nous sommes heureux de retrouver les Page 99 avec ce titre Let Love Take Control. C'est une nouveauté, vous l'aurez remarqué. Nouvelle génération West Coast, son léché, basse ronde, guitare cristalline, un pont entre Toto période de Fahrenheit et puis l'IOR scandinave moderne.
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groupe Eye to Eye, Nice Girls en 1982. Duo New Wave sophistiqué, signé chez Warner à l'époque, au début des années 80. Nice Girls, eh bien, mélange groove pop, production urbaine et esthétique MTV naissante. Un petit bijou oublié des débuts de la décennie. 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

Ah, qu'il est bien de retrouver cette reprise de Earth, Wind & Fire avec le groupe Everything Soul, featuring Joseph Williams, s'il vous plaît. Voix iconique de Toto, invité de luxe. Production moderne, mais ADN 100% West Coast. Harmonie ultra travaillée. Refrain calibré FM Premium. On l'adore ici. Au fait, c'était September.

0: Ah, nous sommes allés chercher ce titre très loin, au fin fond de notre discothèque, avec ce groupe qui s'appelle Chunky, Novi et Herney. Ça s'appelle See What You Done, 1976. C'était un trio mythique, produit à l'époque par Tommy Lee Puma. Soul californienne organique, arrangement cuivré, groove irrésistible, un trésor rare des années 70.
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Ah, vous l'avez découvert la semaine dernière, l'album s'appelle The Power of Three, comme numéro 3, album numéro 3. Il s'appelle William Sixrum, donc il nous revient et on a écouté ce titre inédit qui s'appelle Break This Chains. La scène IOR suédoise donc continue d'impressionner. Guitare aérienne, refrain massif, production millimétrée, un héritier direct du son 1985 remis au goût du jour. Allez, je vous propose de continuer avec un tube planétaire, il s'appelle Hal Jarreau. Le titre Morning 1983, extrait de l'album Jarreau, produit par un certain Jay Graydon. Clavier iconique, groove solaire, virtuosité vocale, numéro 1 au Billboard Hot 100. C'est parti.

0: vous le savez, la semaine dernière, nous avons découvert le tout dernier album de notre ami Randy Goodrum. Ça s'appelle Pieces. C'est sorti donc sur le label Peavine, songwriter majeur de Chicago, Toto, Steve Perry. Randy Goodrum poursuit une carrière solo raffinée, balade introspective, piano majestueux, production haut de gamme. C'est la grande classe. On va s'écouter ce titre inédit qui s'appelle That's Why.
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0: Le groupe Cracking dans votre poste de radio préféré, ça s'appelle Too Young, sorti à l'époque sur le label Warner. Cela date quand même de 1978 et c'est une pure merveille.
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0: California Spirit Radio Show que nous sommes heureux de retrouver Amy Holland avec ce titre If Not For You, featuring eh bien son mari tout simplement, Michael McDonald. Amy Holland, grande voix soft rock des années 80, avec son mari donc on atteint le sommet des harmonies blue-eyed soul, romantique, sophistiqué, intemporel, tout ce que l'on aime.
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encore une relecture du classique Earth, Wind and Fire in the Stone par Bill Champlin d'un côté, David Foster de l'autre, Champlin de Chicago pour ceux qui ne le connaîtraient pas encore, et puis le fameux David Foster, architecte du son des 80s, puissance vocale et production XXL. N'ayons pas peur de le dire. Et nous finissons en beauté avec ce titre de Terence Boyland, Don't Hang Up Those Dancing Shoes, 1978. Album produit par Gary Katz, s'il vous plaît. Oui, entre autres, il avait produit Steely Dan, ambiance yacht rock crépusculaire, groupe détendu, élégance absolue, un final parfait face au

0: Voilà les amis, la nuit tombe sur Sunset Boulevard, les néons s'allument, les studios ferment leurs portes, mais la musique, eh bien, continue de vibrer. Merci d'avoir partagé ce voyage, eh bien, entre classique intemporel et pépite 2026. Bill LaBounty en powerplay, je vous le rappelle, le West Coast Sound plus vivant que jamais. C'était le California Spirit Radio Show. Gardez le groove, gardez l'élégance surtout, et puis gardez l'esprit californien. A très vite pour un nouveau coucher de soleil musical. Salut, à ciao.
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3: Il est 2h.